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1: C'est le moment de retrouver Christophe Maé avec Francis Cabrel pour le titre La boutique des rêves et cet extrait de l'album Fête foraine.

sorti son troisième album Wildflowers. Il nous offre 11 titres à la croisée du folk, de la pop et de la country, portés par une écriture épurée. Il nous emmène dans un voyage doux et poétique et on se laisse porter par la mélodie. On écoute Jolene, You're My Sunflower et c'est mon coup de cœur sur Radio Couleur.

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1: La jeune artiste belgo-camerounaise Loubiana mêle dans son album Terre Rouge héritage et modernité. On écoute le titre Djali, dans lequel on retrouve le son de la kora, instrument dont elle est l'une des rares joueuses féminines. Et c'est le coup de cœur de Sylvie sur Radio Couleur.

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1: On écoute tout de suite Belle Mazuet, le titre Cette guerre, et cet extrait de l'album Famille.
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1: Dernière semaine pour admirer à la Maison Gravier à Morestel l'exposition « L'école lyonnaise au féminin », présentant les œuvres de 70 femmes artistes locales des 19 et 20e siècles, tombées dans l'oubli malgré leur carrière prolifique. L'exposition se termine ce dimanche 5 juillet. Plus d'informations sur www.maisongravier.fr. Du lundi 6 au mardi 21 juillet, l'association De Quoi Je Me Mêle invite les enfants de 4 à 12 ans à l'école arc-en-ciel des Closes Badinières pour des stages artistiques d'été. Divers ateliers leur seront proposés autour du théâtre, des arts plastiques ou même de la sérigraphie. Plus d'informations sur www.dequoijememele.com. Le vendredi 10 juillet, la compagnie de théâtre d'improvisation Impact vous propose d'assister à son catch impro. Un match d'impro explosif et totalement imprévisible opposant les troupes de Bourgoin-Jallieu et de Grenoble sur la scène de l'espace Morgado à Bourgoin-Jallieu. Plus d'informations sur https://espacemorgado.fr. Jusqu'au samedi 11 juillet, c'est le festival Jazz à Vienne. Pendant deux semaines, il vous propose de célébrer l'univers du jazz grâce à plusieurs expositions et concerts. Retrouvez la programmation sur www.jazzavienne.com. Le mardi 7 juillet à 14h30, deux ateliers aquarelles seront proposés au musée de Bourgoin-Jallieu autour de l'exposition Au fil de l'eau, l'un pour les enfants de 4 à 6 ans et l'autre pour les enfants de 7 à 12 ans. Plus d'informations sur www.bourgoin-jallieu.fr. Le samedi 27 juin, c'est la fête du village à Montferrat, organisée par l'association Montferrat en fête. Pour en savoir plus, rendez-vous sur la page Facebook de l'association.

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1: Du 16 juin jusqu'au 13 septembre, les festivités sont de retour à Bourgoin-Jallieu. Et pour nous présenter cette édition, nous sommes allés à la rencontre de Dorian Maillet, adjoint au maire en charge de la vie associative et de l'événementiel. Bonjour.
2: Bonjour.
1: Alors, cette année, on retrouve un programme très chargé. Mais juste avant, est-ce que vous pouvez nous rappeler l'histoire donc, de ces festivités estivales?
2: Tout à fait. Donc, initialement, on est en sortie de Covid et on se dit comment pouvons-nous amener des animations, de la culture, du sport aux habitants de Bourgoin-Jallieu dans ce contexte aussi particulier. Et c'était l'idée de se dire on va déplacer hors les murs, en bas des allées, au pied des maisons, toutes ces propositions qui peuvent être faites par les associations et par la collectivité. Ainsi est né Festivité, qui depuis a englobé sous une bannière commune d'autres programmes qui avaient lieu indépendamment chacun de leur côté, comme Ciné-été, comme Sportez-vous bien, pour donner une programmation dans un livret disponible à tous et pour tous les habitants de Bourgoin-Jallieu, afin de savoir ce qu'ils vont faire chaque semaine, soit en cœur de ville, soit même dans leur quartier.
1: Et cette année, vous avez choisi un thème précis.
2: Cette année, on va voyager tout en restant à Bourgoin-Jallieu grâce aux nombreuses animations proposées, que ce soit les dimanches pique-niques sur les trois continents, que ce soit la fête des familles où on va aussi aller se promener un peu partout sur Terre, que ce soit la marche nordique, le parcours de street art. Il y a beaucoup de choses qui vont nous permettre de voir à la fois des couleurs, d'explorer, d'imaginer, de voyager en somme.
1: Alors, on va pas pouvoir énumérer toutes les animations, parce qu'il y en a beaucoup quand même, c'est sur toutes les vacances. Ça se termine en septembre au festival Les Belles Journées. J'aimerais revenir sur l'organisation, la création justement de toutes ces activités. C'est réalisé avec les associations de Bourgoin-Jallieu. Comment est-ce que vous arrivez à rassembler tout le monde et à trouver des créneaux pour tous?
2: Historiquement, on allait vers les associations en leur proposant ce beau projet d'amener les animations tout au long de l'été dans la ville de Bourgoin-Jallieu. Aujourd'hui, c'est différent. On en est en 2026, donc ça va être la 5e édition. Et les associations savent que cet événement existe et viennent même nous voir afin de savoir s'ils peuvent organiser des choses dans la ville ou s'ils peuvent rattacher une animation, un événement qui a lieu déjà chaque année pour l'intégrer dans le programme. Donc effectivement, la façon dont on fonctionne, c'est qu'après chaque été, on fait un bilan avec toutes les associations qui ont participé et les partenaires, que je remercie d'ailleurs, comme le Kinépolis ou des clips ludiques. Et on va se dire, voilà, qu'est-ce qui a bien fonctionné, qu'est-ce qui a très bien fonctionné, ce qu'on reconduit. Et à partir de là, on intègre toutes les associations qui ont des idées, ou parfois on vient même les voir pour leur demander s'ils pourraient avoir un projet X ou Y à proposer aux habitants de la ville.
1: Et on précise une information importante, c'est ouvert et gratuit à tous, et c'est aussi à destination de tout public.
2: Tout à fait, c'est le principe même de Festivité. Partout, pour tout le monde, gratuitement, librement. Donc, si vous avez envie de faire du sport à la fraîche le matin, vous trouverez des activités. Si vous êtes plutôt du soir, plutôt culture, vous aurez les ciné-été, vous aurez d'autres ateliers avec la ville. Pendant le week-end, on a beaucoup plus d'événements en journée également. Donc, il y en a vraiment, vraiment pour tous les goûts. Je vous invite à parcourir le programme parce que certaines activités en sont même surprenantes.
1: Plus de 190 animations, c'est conséquent. Est-ce qu'on peut évoquer quelques temps forts?
2: Oui, tout à fait. Donc, les festivités, ça commence à la fête de la musique et ça s'arrête au Festival des Belles Journées. Entre temps, vous allez retrouver les guinguettes des abattoirs. Vous allez retrouver également les fêtes de quartier à Champfleury et à Champaret. Donc, Champaret début juillet, Champfleury fin août. Et la fête des familles, qui aura lieu donc le 30 août cette année, où grâce aux petits trains, grâce aux cars, les habitants et leurs enfants pourront se promener dans toute la ville. Après, il y a deux temps forts qui sont reliés à notre belle histoire. Le 14 juillet, évidemment, avec les défilés de voitures anciennes et la commémoration. Et puis le 23 août, avec la fête du pays bergalien, qui évidemment revient fort de son succès sur la place Carnot, avec le repas, le concert, les danses, et bien sûr les cloches qui sonneront pour fêter la libération du pays bergalien, le feu d'artifice.
1: On va conclure avec une question un petit peu piège. Est-ce que vous avez un coup de cœur pour l'une de ces activités?
2: Alors moi, je penserais cette année particulièrement au CSBG Rugby. Ils fêtent leurs 120 ans d'un beau club. Je leur fais un petit clin d'œil, un passé glorieux et un avenir ambitieux. Et c'est tout ce qu'on leur souhaite. Là, en fait, les 120 ans, il y aura un ciné-été tout spécial prévu fin août, 25 août. au Stade Pierre Rajon et où sera diffusé Entre ciel et grenat. C'est le film réalisé par l'Amicale des anciens du CSBG Rugby. Que vous aimiez le rugby ou que ce soit quelque chose que vous découvriez complètement, c'est l'histoire de notre ville, c'est un film absolument magnifique et j'espère vous y retrouver.
1: Alors si on souhaite retrouver le programme de cette édition, est-ce qu'il faut aller sur le site internet ou alors venir en mairie chercher les petits prospectus ?
2: Dans tous les accueils de la ville, vous pourrez trouver la brochure, évidemment sur le site internet dans la rubrique agenda et par nos partenaires comme Couleur FM qui en parleront tout l'été et qui donc en écoutant la radio, vous pourrez savoir ce qui va se passer dans votre ville chaque semaine.
0: C'était Dorian Maillet, adjoint au maire en charge de la vie associative et de l'événementiel. Merci à lui de nous avoir présenté cette nouvelle édition de festivités, donc des événements, des activités tous les jours depuis le 16 juin et jusqu'au 13 septembre 2026. On conclut cet entretien en musique avec Marguerite et son titre Snipeuse. C'est l'une des artistes présentes au festival Les Belles Journées qui se tiendra donc le 4 et 5 septembre au parc des Lilates à Bourgoin-Jallieu.
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Le mardi 7 juillet à 14h30, deux ateliers aquarelles seront proposés au musée de Bourgoin-Jallieu autour de l'exposition Au fil de l'eau, l'un pour les enfants de 4 à 6 ans et l'autre pour les enfants de 7 à 12 ans. Plus d'informations sur www.bourgoin-jallieu.fr. Le samedi 27 juin, c'est la fête du village à Montferrat, organisée par l'association Montferrat en fête. Pour en savoir plus, rendez-vous sur la page Facebook de l'association.

le syndrome de la ligne d'arrivée. Bonjour à toutes et à tous, ravi de vous retrouver pour la Minute Diète et Bien-être sur Radio Couleur. Vous êtes avec Benjamin. Et cette semaine est un peu particulière, car c'est la dernière semaine de la saison. Et cela m'a fait réfléchir à un phénomène que j'observe souvent chez mes clients, mais aussi chez moi-même. J'appelle cela le syndrome de la ligne d'arrivée. C'est ce moment où l'objectif approche, la course est presque terminée, les vacances arrivent, le régime touche à sa fin, la formation se termine et soudain, on relâche tout, comme le célèbre lièvre de la fable. Il se croit arrivé avant même d'avoir franchi la ligne. Les psychologues parlent parfois de « goal gradient effect ». Lorsqu'un objectif devient visible, la motivation peut d'abord augmenter, mais une autre réaction apparaît parfois. Le cerveau considère que la victoire est déjà acquise. Et il baisse sa vigilance. On le voit, avant les vacances, avant une compétition, avant un examen, avant un arrêt du tabac. On se dit « c'est bon, j'y suis presque ». Et c'est souvent là qu'on trébuche. Alors, cette semaine, nous allons parler de tous ces petits pièges que notre cerveau nous tend. Parce que parfois, notre plus grand adversaire n'est pas le manque de volonté, c'est simplement notre manière de penser. C'était Benjamin pour la Minute Diète et Bien-être. À demain pour un biais cognitif qui concerne absolument tout le monde.

Musicien multi-instrumentiste profondément influencé par la musique folk, Marty s'est illustré dans différents projets collectifs, notamment Les Croquants et La Varda. Il a intégré le label Irfan. Et pour ce premier album, il nous offre 10 titres tendres, doux, poétiques et réconfortants. On écoute En cercle concentrique avec Simon Mimoun du groupe Debout sur le Zing, et c'est mon coup de cœur sur Radio Couleur.

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2: Du lundi 6 au vendredi 31 juillet, l'association De Quoi Je Me Mêle propose aux enfants de 7 à 12 ans de participer à des stages artistiques d'été au sein de l'ancienne école arc-en-ciel à Écloses-Badinières. Plus d'informations sur www.dequoijememêle.com.
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2: Dès le jeudi 2 juillet, le musée mémorial des enfants d'Izieux vous ouvre les portes de son exposition temporaire Papivore, soif de s'exprimer, qui dévoilera notamment au public des dessins créés par les enfants d'Izieux ou par des personnes ayant été déportées. Plus d'informations sur www.memorialisieux.eu. Du mardi 7 au samedi 18 juillet, l'espace Carnot à l'Office du tourisme de Bourgoin-Jallieu accueille une nouvelle exposition. Venez admirer les aquarelles de l'artiste Anne-Marie Pampiglione. Horaires et informations sur www.monweekendalacapi.fr. Jusqu'au mardi 4 août, le musée galerie Claorum à Bourgoin-Jallieu vous invite à découvrir sa nouvelle exposition temporaire, Japonisme, qui, comme son nom l'indique, mettra en lumière des œuvres inspirées de la culture japonaise. Retrouvez notamment le travail des artistes Tonia Matteucci, Laurence Allard et Marlène Genin. Plus d'informations sur bit.ly/mgclaorum. Jusqu'au 31 août 2026, retrouvez au musée de Bourgoin-Jallieu l'exposition éphémère Au fil de l'eau, qui revient sur la représentation et l'utilisation de l'eau dans la peinture, grâce à un parcours présentant une quarantaine de tableaux. Plus de détails sur www.bourgoin-jallieu.fr. On écoute un peu de rock local sur couleur avec le titre Fish Tank, issu de l'album éponyme du groupe Solide.

Dans son sixième album, Ezequiel Paillès nous emmène au Brésil en adaptant en français plusieurs classiques de la samba et de la bossa nova des années 1950 à 1970. On écoute Patente Chichi Pompon et c'est le coup de cœur de Sylvie sur Radio Couleur.

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1: Et voici l'entretien présenté par Lucas Tettler.
2: Cet été, durant les mois de juillet et août 2026, le Bull Summer pose ses valises à Bourgoin-Jallieu. Cet événement veut rassembler les entrepreneurs du territoire pour les faire se rencontrer, échanger, mais aussi pour préparer la rentrée. Lara Belin, vous êtes la présidente de l'association Bull, à l'origine de cet événement. Bonjour à vous.
3: Bonjour.
2: Alors avant qu'on parle en détail de ce qui attend les bergaliens et les bergaliennes avec le Bull Summer 2026, est-ce que vous pouvez nous présenter votre association et ses missions ?
3: Alors, l'association Bull, elle est née d'un besoin de faire des rencontres et du business tout en adhérant à un réseau d'entrepreneurs, mais un budget qui permet à tout le monde d'adhérer, que ce soit aux petits comme aux grands. Surtout puisqu'il y avait une problématique au démarrage qu'on n'a pas forcément 2000 voire 500 euros à sortir à l'année. Donc, je voulais créer une association loi 1901 pour avoir des dons, mais surtout pour pouvoir créer une communauté d'entrepreneurs qui rassemble les gens avec des valeurs, la convivialité, l'humain, que ce soit pas que du chiffre d'affaires, mais qu'il y ait énormément d'entraide. Donc du coup, j'ai bossé sur le modèle économique pendant un moment et j'ai retrouvé, donc c'est 25 euros par mois pendant 6 mois. Comme ça, on bloque pas les personnes pendant un an si on va dire l'agenda convient pas ou l'ADA non plus. Et ça donne accès à 4 rendez-vous par mois. Le premier jeudi du mois, c'est le petit-déj. Le deuxième, c'est le déjeuner. Le troisième, c'est un atelier. Et le dernier, c'est l'after-work. Et les adhérents ont juste à payer leur consommation. Et sinon, tout le reste est gratuit.
2: Et vous êtes parti d'un constat pour créer cette association ?
3: Oui, le constat que quand on démarre, surtout dans l'entrepreneuriat, on est seul. Et pour rejoindre un club d'affaires ou un réseau d'entrepreneurs qui existe déjà, il faut pouvoir sortir des sommes énormes qu'on n'a pas forcément justement quand on démarre.
2: Alors, si je comprends bien, à travers votre association, vous voulez favoriser les collaborations locales entre les entrepreneurs. Pourquoi ?
3: Parce que je trouve que c'est important, ne serait-ce que échanger des idées, que de grandir aussi, on va dire, son portefeuille de potentiels clients et de prospects. C'est des choses qui, aujourd'hui, dans l'entrepreneuriat, donc moi qui suis à mon compte, toute seule en communication à mon bureau, des fois, de voir de l'humain, ça me manque. Du palpable quand on est à chaque fois derrière un ordi, quand on est dans sa cabinet pour recevoir des clients, des choses comme ça. Je trouve que c'est important d'avoir son petit rendez-vous programmé dans l'agenda pour justement voir, rencontrer, revoir des personnes, échanger sur du business, sur toutes ces choses-là. Et surtout, à Bull, j'ai pas voulu mettre de clause de non-concurrence, c'est-à-dire qu'on a le droit d'être du même secteur. Et surtout, c'est ouvert aux hommes, aux femmes et aux animaux de compagnie. Et ça, j'y tiens vraiment.
2: Oui, c'était un besoin aussi de votre part de créer un peu du lien entre ces entrepreneurs qui communiquent pas forcément entre eux.
3: Voilà, c'est ça.
2: Alors, pour en revenir à ce Bull Summer 2026, c'est un peu la suite logique des missions de votre association. C'était comme une sorte d'évidence pour vous de créer cet événement ?
3: Pas forcément au départ, parce que je savais pas si juillet ou août, j'allais maintenir Bull pour mes adhérents. Et en fait, en discutant avec eux, j'ai eu l'idée du Bull Summer. Certains m'ont dit, oh, c'est que au mois de juillet, au mois d'août, c'est creux. Puis d'autres, ils disaient, mais non, mais moi, je pars au mois de juillet, en août, je suis dispo, je vais anticiper ma rentrée. Et là, je me suis dit, mais vous savez quoi, juillet, août, ce sera gratuit et ouvert à tous. Et je vais faire un nouveau programme spécial Bull Summer, où cette fois-ci, il n'y aura pas 4 ateliers, mais 3, avec un petit déj, un atelier et une animation un peu été. Parce que je voulais pas forcément d'afterwork, parce que je pense que l'été, les afterwork, on préfère les faire en copains, entre copains ou entre familles. Donc je voulais pas non plus être ultra intrusif pendant ce Bull Summer. Et le but, voilà, c'est que les gens s'inscrivent, qu'ils viennent se rencontrer, qu'ils viennent serrer les bonnes mains, qu'ils viennent apprendre des choses pour bien anticiper leur rentrée. Et puis forcément, le but derrière, c'est d'avoir encore plus d'adhérents au mois de septembre.
2: Au moins là, pas d'excuses, on pourra venir en juillet comme en août.
3: C'est ça, voilà. Peu importe quand est-ce qu'on part en vacances, il y a forcément une date où vous serez dispo pour pouvoir passer.
2: Et c'est la première fois que vous l'organisez ? C'est sa première édition ?
3: Ah oui, c'est la première édition, c'est la toute première fois.
2: Et vous avez mis combien de temps à la préparer, cette édition ?
3: Honnêtement, ça va faire bien 4-5 mois, il n'y a encore pas tout de calé parfaitement.
2: Et comment est-ce qu'on pourrait définir ce Bull Summer 2026 ? C'est une sorte de festival réservé aux entrepreneurs ?
3: Je dirais pas festival, comme j'ai eu fait sur mes affiches, j'ai mis « Faites bronzer votre réseau cet été ».
2: C'est un peu une alternative, par exemple, à LinkedIn, mais version locale.
3: version locale et surtout humain. Il n'y aura rien de digital. C'est des vraies rencontres, c'est des vrais humains. Ça va être que dans des petites adresses locales au niveau, que ce soit et les activités, on va dire, un peu festives l'été, comme on a le tournoi de pétanque et la sortie en kayak. Les petits déjeuners, c'est pareil, ça va être que dans les petites adresses locales, pas forcément très très connues. Et pareil pour les salles de coworking, pour les ateliers.
2: Alors justement, vous avez parlé d'activités, j'aimerais qu'on aborde maintenant la programmation du Bull Summer. Concrètement, qu'est-ce que vous nous avez réservé et préparé ?
3: Sur le mois de juillet, on a un petit déjeuner où là, en fait, donc tous les autres entrepreneurs sont invités à venir et on va mettre en place un espèce de petit jeu pour que tout le monde se mélange et essaye de parler un petit peu avec tout le monde. Le but, c'est de serrer des mains, de faire des rencontres, pourquoi pas que ça crée des collaborations. Ensuite, on a un tournoi de pétanque, donc là où c'est vraiment un peu chill, détente, donc on ne sait pas trop si on va faire des équipes par corps de métier pour s'affronter tout ça avec un petit lot sympa à gagner. Et ensuite, on aura un atelier communication prospection pour préparer sa rentrée, donc pour préparer tout ce qui est la communication de fin d'année, parce que moi qui suis en communication, je sais qu'à partir de septembre, ça va très vite, entre les promotions de rentrée, tout ce qui va être Black Friday, tout ce qui va être Noël, en fonction de la saisonnalité et de l'activité de chacun, souvent c'est quand même une grosse période à préparer. Ensuite, au mois de juillet, on se retrouve à nouveau pour un petit déjeuner, cette fois-ci dans une nouvelle adresse, avec pareil le même concept d'un petit jeu. L'activité, ce sera une sortie kayak sur la Bourbe pour découvrir du coup Bourgoin-Jallieu et ses alentours. Et le dernier, ce sera un atelier comptabilité et changement de statut.
2: Alors, vous l'avez évoqué, cette sortie kayak. J'aimerais qu'on y revienne un petit peu plus précisément. Comment ça se passe ? Faut réserver ? C'est gratuit ? C'est ouvert à tous ?
3: Juste la sortie kayak, c'est 15€ par personne. Pour pouvoir s'inscrire au Bull Summer, c'est sur le lien du compte Instagram inscription au Bull Summer. Vous remplissez toutes vos données et les personnes cochent toutes les dates qui les intéressent. Bien sûr, rien n'est obligatoire, c'est obligatoire de les faire tous. C'est vraiment comme un bon vouloir de chacun, et en fonction de son agenda et de ses vacances qui sont prévues. Et par la suite, je vais créer un groupe WhatsApp Bull Summer où je vais ajouter toutes les personnes qui se sont inscrites et puis c'est là qu'ils recevront leurs petits rappels d'événements et tout ça.
2: Et c'est donc réservé uniquement aux entrepreneurs et à leurs animaux.
3: C'est ça. Et aux chefs d'entreprise aussi. C'est vraiment ouvert, même aux personnes qui sont porteuses de projets, qui n'osent pas encore se lancer entrepreneuriat. Des fois, venir rencontrer des gens qui sont déjà lancés et qui sont, on va dire, en feu de l'action. C'est toujours intéressant aussi de partager son expérience avec des personnes qui ont envie de démarrer. Donc c'est vraiment ouvert à tous, mais c'est vraiment uniquement que sur inscription.
2: Et au-delà de l'échange humain que vous voulez favoriser avec ces événements, est-ce que vous avez aussi l'espoir que ça puisse faire émerger de nouvelles idées ou de nouvelles collaborations entre ces différents chefs d'entreprise et entrepreneurs ?
3: Ah oui, totalement. Mais même déjà aujourd'hui, ça l'est au sein des adhérents Bull, où des fois, il y a des collaborations qui se passent que je n'aurais jamais imaginées. Et je trouve ça génial.
2: Vous avez déjà pu voir émerger des projets grâce à Bull ?
3: Ah oui, des collaborations entre représentateurs du CFBJ et une esthéticienne. Enfin, je veux dire, c'est quand même fou, la collab, ils ont fait quelque chose de génial, une illustratrice et une photographe. Il y a vraiment plein de choses, une thérapeute et une comptable. Il y a vraiment des belles choses qui se sont déjà créées. Je pense qu'ils ne veulent pas tout me dire pour ne pas tout me spoiler, mais je crois qu'il y a vraiment des très belles choses qui arrivent.
2: Vous avez beaucoup de retours, justement, de la part de vos adhérents sur ça ?
3: Ils font que me remercier. Je crois qu'ils sont vraiment contents parce que c'est vraiment un réseau qui est bienveillant. C'est très humain et on n'est pas ultra porté sur « Oh, t'as fait combien de chiffres d'affaires ?» C'est pas que les chiffres, c'est l'humain avant tout. Le fait d'être une association, moi, mon but avec les dons que j'ai pu avoir, c'est de redistribuer l'argent en local. Par exemple, mes affiches du Bull Summer, je vais aller chez un imprimeur local. Je vais pas aller demander à une copine qui a une imprimante. Non, non. L'association paye, on veut redistribuer l'argent en local. Pareil, on a pour projet au mois de septembre de réoffrir à nouveau un shooting photo pro à tout le monde pour que tout le monde ait des belles photos pro. Le but, c'est de donner les meilleures billes à tout le monde pour qu'ils développent leur business, que ce soit par l'humain, par les ateliers qu'on propose. C'est tous ces échanges-là, c'est apprendre à grandir ensemble, Bull.
2: C'est aussi important pour vous de favoriser cette économie locale et de faire appel à des entreprises locales.
3: Ah oui, totalement. Par exemple, pour mes déjeuners, mon but, c'est pas d'amener tout le monde chez Quick. Je veux dénicher que des restos locaux, des choses qui viennent de se monter, pour montrer un peu les nouvelles adresses. C'est vraiment ce qui me tient à cœur.
2: Et puis peut-être aussi que ces entrepreneurs qui viennent dans vos événements auront des idées pour faire, eux, leurs propres événements dans ces mêmes locaux.
3: Exactement. C'est déjà arrivé plusieurs fois, d'ailleurs.
2: Et est-ce que vous pensez déjà à une seconde édition du Bull Summer ou pas encore ?
3: Peut-être, oui, mais je pense qu'il faudra que je m'entoure. Parce que là, j'ai certains bénévoles qui m'aident, mais d'une plus grosse équipe, parce que c'est quand même beaucoup de travail.
2: Est-ce que vous êtes combien actuellement sur ce projet ?
3: Je suis toute seule depuis quasiment le départ, mais là, j'ai 5-6 adhérents qui m'aident pas mal en distribution d'affiches, à la création d'un site web, en relais de communication sur les réseaux sociaux. Donc ça, c'est assez chouette qu'ils veuillent donner du temps à Bull parce qu'ils y croient.
2: Et donc pour terminer, si on veut participer à cet événement, comment est-ce qu'on peut s'y prendre ?
3: Et là, vous vous rendez sur le compte Instagram de Bulle et dans notre description, il y a le lien « Rejoindre le Bulle Summer ». Vous avez juste à le remplir, c'est un Google Form. Sinon, qu'ils n'hésitent pas à envoyer un message s'ils ne le trouvent pas sur Facebook et Instagram et je le copierai-collerai sans aucun problème.
2: Et donc, faut être adhérent à votre association ou pas forcément ?
3: Pour le Bulle Summer, non, pas forcément. C'est vraiment gratuit, ouvert à tous. Faut juste vraiment bien s'inscrire.
2: Très bien. Eh bien, écoutez, le message est passé. Merci à vous, Lara Belin, présidente de l'association Bulle. On vous retrouve donc tout l'été pour le Bulle Summer 2026 autour d'un verre ou bien d'une activité. Toutes les informations sont à retrouver sur votre compte Instagram et Facebook, @bulle.38.
3: Exactement. Eh bien, merci beaucoup à vous.
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5: On écoute tout de suite J'Acoustique, le titre Change Your Mind.
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2: En Grongeant la musique vous propose une grande soirée avec trois spectacles et concerts le 4 juillet à la ferme des Vergers d'Isop aux Avenières. On commence à 18h avec un concert marionnettique totalement bluffant, l'art d'accommoder les restes. Deux marionnettes à taille humaine, deux chanteuses siciliennes habitées par la musique, un vrai coup de cœur. On enchaîne avec Volindra, musique des contrées nordiques et trans aux accents modernes. Une création spéciale en Grongeant la musique. Et on poursuit avec Desha Jinga, musique brésilienne qui vous remuera les corps et les cœurs. Tarif au choix à partir de 10€, une grande soirée de 18h à 23h dans un lieu à l'abri du soleil et de la pluie. C'est En Grangeant la musique et ça se passe le 4 juillet aux Avenières. 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
3: Le mardi 7 juillet, le musée de Bourgoin-Jallieu accueille les enfants de 4 à 12 ans et leur propose un atelier aquarelle autour de l'exposition Au fil de l'eau. À 14h30, deux groupes seront formés en fonction des différentes tranches d'âge, puis l'atelier commencera. Plus d'informations sur www.bourgoin-jallieu.fr. Le dimanche 9 juillet, la SMAC Les Abattoirs à Bourgoin-Jallieu accueille sur sa scène le 1961 Project, un groupe de rock grenoblois aux mélodies inspirées et efficaces. Plus d'informations sur www.lesabattoirs.fr. Jusqu'au 13 septembre 2026, les festivités sont de retour à Bourgoin-Jallieu. Les rues bergaliennes s'animent et vous invitent à sortir, flâner, découvrir, mais surtout à vous amuser. Rendez-vous sur www.bourgoin-jallieu.fr pour en connaître le programme. Jusqu'au 20 septembre 2026, plus de 200 bijoux, accessoires vestimentaires, objets liés aux soins du corps durant la période néolithique seront exposés au musée archéologique de Hyères-sur-Amby dans le cadre de l'exposition « Corps paré, âme révélée ». Plus d'informations sur www.musée-larina-hyères.fr.

0: Et voici l'entretien présenté par William Guillem.
1: Du 11 au 14 juillet 2026, au Parc du Pic à Vénissieux se tiendra le festival gratuit Fête Escale. Enzo Tamga est allé à la rencontre des responsables de l'événement, mais aussi des artistes qui se produiront sur scène.
2: Alors je suis avec Ludivine Tourmen, responsable de la communication du festival Fête Escale. Bonjour.
3: Bonjour.
2: Pour commencer, vous avez fait de nombreux efforts concernant les questions environnementales pour cette édition, je crois.
3: Oui, alors c'est quelque chose qu'on fait depuis déjà plusieurs éditions. Ça a toujours été quelque chose de très important pour l'équipe du festival et chaque année on essaye

0: d'apporter de nouvelles choses pour cet aspect développement durable. L'année dernière, notamment, on a pu faire notre bilan carbone et donc voir un peu sur quoi on devait faire plus d'efforts et sur quoi on faisait déjà énormément de choses. Et on s'est rendu compte que déjà sur tout ce qui est tri des déchets, compostage, sensibilisation, on a déjà quand même beaucoup de choses mises en place, que ce soit autant dans les backstage que sur la place avec le public. Et là, on aimerait développer un peu plus le côté humain, de développement humain durable, avec plus de sensibilisation, plus d'associations présentes pour faire de la prévention, des choses comme ça. Donc ça, c'est un peu le projet de cette année. Et chaque année, en fait, on ajoute des nouveautés.
1: Alors, vous parliez du côté humain, justement. Il y a une autre partie de ce côté humain, qui est l'aspect inclusif et accessible aux personnes à mobilité réduite ou avec handicap. Et vous avez également fait de gros efforts là-dessus, est-ce que vous pourriez en parler?
0: Oui, bien sûr, alors ça c'est hyper important aussi pour nous que tout le monde puisse accéder au site, peu importe les capacités dans lesquelles il est. On a plusieurs choses mises en place. Déjà la chose la principale, c'est qu'on a une plateforme surélevée juste à côté de la scène sur laquelle les personnes à mobilité réduite peuvent se mettre dessus pour déjà mieux voir la scène, être à l'aise, ne pas avoir de problème pour accéder au site avec l'herbe qu'il y a devant. Tous les chemins qui mènent à cette plateforme sont aussi faites en sorte qu'il n'y ait pas d'embûches dessus, que c'est de la terre battue toute simple. Il y a aussi des toilettes adaptées. Et il y a aussi du coup une sensibilisation qui est faite au chantier jeune sur l'accueil de ces personnes et pour les aider au quotidien s'ils ont besoin de se déplacer, etc. Donc c'est une formation qui est faite la veille du festival à tous les chantiers jeunes et du coup ils y participent, ça fait partie de leurs heures de chantier jeune aussi.
1: Et un autre aspect depuis 28 ans qui identifie ce festival, c'est la valorisation des artistes lyonnais. On a l'exemple cette année avec Léonem. Est-ce que vous pourriez un peu plus en parler?
0: Oui, alors c'est toujours pareil, c'est toujours important, alors je répète ce mot, mais en fait le festival il a aussi pour but de mettre en avant les artistes émergents de la région, et plus particulièrement soit lyonnais, soit même vénitiens. C'est vraiment hyper hyper pertinent pour nous de les mettre en avant, notamment parce qu'on a une salle comme Bizarre qui fait de l'accompagnement, qui met en place plein de choses pour professionnaliser des nouveaux rappeurs, etc. Et notamment Léonem qui a profité de cet accompagnement. Ça nous paraît logique qu'à un moment donné on puisse lui donner sa place sur une scène comme les Fêtes Escales. Mais en plus de ça, à côté il y a aussi d'autres artistes qui font partie de la région ou même lyonnais, comme cette année Pas-de-Calais, Malaka, Compa Doudou Chéri ou Barkhanane. C'est vrai que cette année il y a quand même beaucoup d'artistes locaux, et c'est des artistes qui en plus, ça nous fait plaisir de les mettre en avant sur une scène qui est gratuite et de les mettre en avant et de montrer leur projet et montrer qu'il y a de belles choses qui se passent dans cette région du côté de la musique.
1: Vous parliez de Malaka, justement ça amène une autre valorisation, celle de la musique avec des aspirations étrangères, à savoir métisse, caribéenne et aussi malienne. Avec un des artistes dont j'ai oublié le nom, est-ce que vous pourriez en parler?
0: Oui, bien sûr. Alors, donc il y a toujours... Il y a deux esthétiques en fait à Fêtes Escales. Il y a une soirée plutôt hip-hop, rap, et il y a une soirée plutôt qu'on va dire musique du monde, qui englobe énormément de sortes de musique. C'est vraiment un thème très, très global pour donner plein d'autres sortes de musique. Et c'est pareil en fait, c'est aussi parce que Vénissieux est une ville de mixité, une ville où il y a de nombreuses populations différentes qui se côtoient au quotidien, et donc comme ça on touche aussi des publics. Par exemple, je sais que à Vénissieux il y a des associations de personnes qui viennent du Mali, et là cette année on a deux artistes qui viennent du Mali, donc c'est vrai que on essaie toujours d'être en lien aussi avec ce qui se passe à Vénissieux. Malaka, c'est pareil, c'est de la mixité, c'est à la fois des influences afro, mais aussi à la fois des influences françaises, de la soul, enfin voilà, donc il y a plein de choses, et c'est tout ce mélange en fait qui fait que ça fait de la bonne musique aussi.
1: Et une dernière question, concernant la programmation, vous avez prévu le feu d'artifice le 13. Pourquoi pas le 14, le jour de la fête nationale, du coup?
0: Alors ça, c'est pas vraiment le festival, c'est la ville de Vénissieux qui fait toujours son feu d'artifice le 13 au soir. Donc ça, c'est quelque chose qui est un peu traditionnel à la ville de Vénissieux. En fait, la particularité de cette année, c'est que d'habitude, le festival se déroule sur 3 jours de rang. Mais là, avec le 14 juillet, ça fait que du coup, le lundi, nous, on propose pas de concert, puisque voilà, le lundi, c'est pas forcément le soir qu'on trouve le plus adapté pour faire 2 soirs de concert. Donc le choix cette année a été qu'on faisait 2 soirs de concert le samedi et le dimanche, une pause entre guillemets lundi avec toujours ce feu d'artifice qui est vraiment c'est une coutume en tout cas à Vénissieux, et le 14 juillet pour la journée familiale comme chaque année.
2: Merci Enzo, et on continue ce reportage avec les artistes.
1: Alors je suis avec le groupe Malaka, constitué d'un duo de 2 sœurs, Lorina et Sacha, un duo originaire de Rouen. Alors vous qualifiez votre musique comme soul, afro et caribéenne. Est-ce que vous pourriez peut-être détailler là-dessus?
3: Salut. On parle de soul franco-caribéenne parce que on considère que notre musique, la soul, enfin, c'est nous, quoi. On met toute notre âme dans notre musique et on a été beaucoup aussi inspirés par des artistes soul et franco-caribéenne parce qu'on chante en français et qu'on a des rythmes qui s'apparentent et qui vont dans la direction de rythmes de plus en plus caribéens.
4: Parce qu'on est né en Guadeloupe et du coup, c'est un peu la musique qui nous ramène à nos racines. Donc, pourquoi le caribéen?
1: Du coup, les origines de votre groupe, j'imagine que c'est justement valoriser vos origines.
3: Ouais.
4: En vrai, c'est en tout cas valoriser le métissage. Parce que du coup, on est avec un percussionniste aussi qui a appris les percussions au Sénégal, au Bénin aussi. Et du coup, on mélange beaucoup de rythmes et on parle ouais, de juste et réussir à se trouver quand tu viens de deux endroits différents et réussir à se construire.
1: Question un peu plus classique. Comment s'est fait votre choix de participer à ce festival en juillet prochain?
3: Je pense que c'est plutôt le festival qui a choisi de nous ramener ici. Mais nous, en vrai, on est toujours ouvertes à faire le plus de dates possible pour rencontrer le plus de monde possible. Et ils nous ont appelés, donc on a dit oui, évidemment.
1: Vous disiez tout à l'heure que ça faisait plus de 3 ans que vous faisiez des concerts, si c'est bien ça. J'aurais donc souhaité savoir où se place dans la hiérarchie des concerts que vous avez fait celui qui arrivera en juillet prochain.
4: C'est dur de dire où se place le concert avant d'avoir fait le concert.
3: Oui.
4: Donc je pourrais pas répondre à ta question, mais en tout cas vu les noms des artistes qui va participer, et j'ai l'impression que c'est vraiment dans notre mood, vraiment on aime cette musique là, donc ça devrait s'approcher du haut du panier, je pense.
1: Eh bien, je suis aujourd'hui avec Léonem, un rappeur français et originaire de Vénissieux.
5: De Lyon, Vénissieux.
1: De Lyon, Vénissieux. Vous cherchez à amener une certaine proposition artistique et cinématographique dans l'ensemble de vos propositions, comme vous l'avez dit plus tôt, en notamment cherchant à narrer votre travail lors de vos concerts et aussi de clips, j'imagine. Mm-hmm. Est-ce que vous pourriez peut-être détailler là-dessus?
5: Ouais. Ouais, t'as très bien résumé. L'ambition, c'est d'essayer d'avoir un peu plus que de la musique. D'essayer de mettre le personnage dans plusieurs environnements, voir ce qu'on peut raconter. Moi, ce que j'aime bien, effectivement, c'est faire des grandes intros, des outros aussi. Et je pense que dans un spectacle, c'est pareil. En fait, souvent, je pense à une phrase de... Je crois que c'est Maurice Chevalier qui dit ça à Johnny Hallyday, en début de carrière. Maurice Chevalier, qui était un artiste français très connu à l'époque, qui lui avait dit comme conseil, le plus important, c'est soigne ton entrée et soigne tes sorties. Parce que c'est ce que le public va retenir entre tout le reste du concert, tu chantes, tu te démerdes. Et ça, je crois que c'est assez vrai, c'est important. C'est important d'avoir une bonne intro, d'avoir une bonne outro. C'est ce que le public va se souvenir.
1: Vous disiez que vous aimiez assez bien le cinéma. Du coup, j'imagine que vous avez peut-être des influences qui reviennent sur vos propositions.
5: Mm-hmm. Oui, j'aime beaucoup le cinéma. Donc nous, les clips qu'on fait aussi, on essaie de les faire de manière cinématographique. Donc il n'y a pas de playback, il n'y a pas de moment où on voit chanter, etc. J'essaie de jouer un personnage et de me le mettre en scène. Donc des fois, c'est moi qui réalise, des fois, c'est des réalisateurs. Mais la plupart du temps, c'est moi qui écris. Et on essaye, tant par l'image que par la colorimétrie, par les décors, plein de choses, de faire écho. Moi, j'aime bien faire des hommages. Je trouve que c'est un truc classe de faire des hommages à des films qu'on a aimés. Donc, par exemple, La Place que vous avez vu sur le teaser, c'est un hommage à Taxi Driver et puis à Drive, qui sont des films américains très connus et qui m'ont beaucoup touché. Voilà, donc c'est plutôt des hommages. Et puis Odyssée, c'est un hommage à l'Odyssée de Pi aussi, qui est un film de Bollywood, donc indien. Donc voilà.
1: Et du coup, j'imagine que faire ce festival, ça remet en perspective, ça vous permet de valoriser un endroit où vous avez grandi, en soi.
5: Bien sûr, ouais, carrément. Moi, tout petit, je venais avec ma maman à la médiathèque pour chercher des livres. Il y avait même une vidéothèque, donc on pouvait prendre des jeux vidéo sur CD-ROM, sur ordi à l'époque. Et la médiathèque est juste derrière le parc. Donc, j'ai beaucoup de souvenirs ici. C'est important pour moi de valoriser aussi les quartiers populaires, etc., parce que je viens d'ici. Donc, c'est important. Il y a quelques années, on était programmé à Outdoor quand ça se tenait au parc de Gerland. C'est aussi un parc, vu que mes grands-parents sont du 7e et de Gerland, c'était aussi important. Je pense qu'il y a des lieux, si c'est revenir en faisant ce métier-là, dans ces conditions-là, c'est d'autant plus beau que de. Voilà.
2: Merci Enzo Tamga pour ce reportage. Et si vous souhaitez plus d'informations sur le festival Fête Escale, qui se tiendra du 11 au 14 juillet au Parc du Pic à Vénissieux, un site internet www.vénissieux.fr.
6: Formé en 2013, le groupe The Spitters, originaire de Toulon, a sorti son cinquième album intitulé Fake Brutal. On écoute le titre Demon's Call et c'est le coup de cœur de Gérard, animateur de l'émission Itinéraire Bis sur Radio Couleur.

0: Moi j'espère demain peut-être, car demain c'est Noël. As-tu reçu ma dernière lettre?
1: Le mardi 7 juillet à 14h30, deux ateliers aquarelles seront proposés au musée de Bourgoin-Jallieu autour de l'exposition Au fil de l'eau, l'un pour les enfants de 4 à 6 ans et l'autre pour les enfants de 7 à 12 ans. Plus d'informations sur www.bourgoinjallieu.fr. Le vendredi 3 juillet, l'association Jaspire vous invite à sa soirée de fin de saison à partir de 19h à La Fabrique à Saint-Jean-de-Bournay. Plus d'informations sur https://jaspire.com.
2: Dans l'instant qui vient, on écoute Ragamuffin Boy de Kozik sur Couleur. Je suis

0: Joe, pas Jim, pas Yapid et tous les autres artistes que j'ai pas cités.
1: On écoute un extrait de l'album On s'en rappellera pas du rappeur This Is en featuring avec Laurent Voulzy sur le titre Surfeur.

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0: Le syndrome de la ligne d'arrivée. Bonjour à toutes et à tous, ravi de vous retrouver pour la Minute Diète et Bien-être sur Radio Couleur. Vous êtes avec Benjamin. Et cette semaine est un peu particulière, car c'est la dernière semaine de la saison. Et cela m'a fait réfléchir à un phénomène que j'observe souvent chez mes clients, mais aussi chez moi-même. J'appelle cela le syndrome de la ligne d'arrivée. C'est ce moment où l'objectif approche, la course est presque terminée, les vacances arrivent. Le régime touche à sa fin. La formation se termine et soudain, on relâche tout, comme le célèbre lièvre de la fable. Il se croit arrivé avant même d'avoir franchi la ligne. Les psychologues parlent parfois de « goal gradient effect ». Lorsqu'un objectif devient visible, la motivation peut d'abord augmenter, mais une autre réaction apparaît parfois. Le cerveau considère que la victoire est déjà acquise. Et il baisse sa vigilance. On le voit avant les vacances, avant une compétition, avant un examen, avant un arrêt du tabac. On se dit, c'est bon, j'y suis presque. Et c'est souvent là qu'on trébuche. Alors, cette semaine, nous allons parler de tous ces petits pièges que notre cerveau nous tend. Parce que parfois, notre plus grand adversaire n'est pas le manque de volonté, c'est simplement notre manière de penser. C'était Benjamin pour la Minute Diète et Bien-être. À demain pour un biais cognitif qui concerne absolument tout le monde.
1: C'est le moment d'écouter du folk américain avec Jeline CBA et JJH Potter, le titre Crossroads.

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1: 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Plus d'informations sur www.biblio-paysvoronnais.fr.
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1: Dernière semaine pour admirer à la Maison Ravier à Morestel l'exposition « L'école lyonnaise au féminin », présentant les œuvres de 70 femmes artistes locales des 19 et 20e siècles, tombées dans l'oubli malgré leur carrière prolifique. L'exposition se termine ce dimanche 5 juillet. Plus d'informations sur www.maisonravier.fr. Du lundi 6 au mardi 21 juillet, l'association De Quoi Je Me Mêle invite les enfants de 4 à 12 ans à l'école arc-en-ciel des Closes Badinières pour des stages artistiques d'été. Divers ateliers leur seront proposés autour du théâtre, des arts plastiques ou même de la sérigraphie. Plus d'informations sur www.dequoijememele.com. Le vendredi 10 juillet, la compagnie de théâtre d'improvisation Impact vous propose d'assister à son catch impro. Un match d'impro explosif et totalement imprévisible opposant les troupes de Bourgoin-Jallieu et de Grenoble sur la scène de l'espace Morgado à Bourgoin-Jallieu. Plus d'informations sur https://espacemorgado.fr. Jusqu'au samedi 11 juillet, c'est le festival Jazz à Vienne. Pendant 2 semaines, il vous propose de célébrer l'univers du jazz grâce à plusieurs expositions et concerts. Retrouvez la programmation sur www.jazzavienne.com.

0: 60, on t'entend pas, ça, bientôt. On avait plein d'enregistrements, et on n'avait plus de groupe, on n'avait plein de groupe, vraiment. Pas... C'est la musique enterrée, un peu cachette, un peu... Bon. Et en même temps, il était victime aussi de la répression politique générale.
1: Le Maloya, il est né par rapport à l'esclavage. Dans cette époque-là, c'était interdit de jouer.

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1: Bernard Sins, bonjour et bienvenue sur Radio Couleur. Nous sommes encore ici pour parler de la même association SOS Amitié.
2: Bonjour William et merci de nous recevoir également.
1: Avec plaisir, et puis on a une émission qui va être très chargée et on va commencer avec une conférence de presse.
2: Oui, une conférence de presse donc à Annecy et qui va, c'est le top départ de l'ouverture du congrès national des SOS Amitié. C'est un événement qui n'a lieu que tous les 3 ans. Ça mérite bien une conférence de presse de départ.
1: Alors on précise à nos auditeurs qui vont entendre donc cette interview que la conférence de presse sera passée, mais on va quand même l'évoquer puisque c'est un sujet qui est très important au sein de l'association SOS Amitié.
2: Très important, effectivement, et même si c'est passé, ça aura permis de découvrir en avant-première, ce qui est tout aussi important, et là c'est tous les ans, la publication de l'Observatoire des souffrances des SOS Amitié. Ce sera le 16e, pardon, à l'occasion du congrès. Donc on a cette sortie qui permet de présenter, donc qui aura permis de présenter en avant-première des analyses détaillées des appels reçus basés sur 2025, bien sûr, parce que nous sommes en 2026 et c'est un rapport annuel.
1: On parlera des chiffres après. Juste pour la conférence de presse, quel thème allez-vous parler?
2: Alors il y a effectivement cette présentation de l'Observatoire et c'est avant tout une conférence qui est basée sur un échange sur les enjeux majeurs de la santé mentale et de la prévention en France. Donc avec ce rapport sur les souffrances, l'intelligence artificielle sera également évoquée dans cette conférence de presse, puisque c'est un thème toujours d'actualité qui prend de l'ampleur, dont on a déjà parlé, mais quand même, c'est également un des morceaux du congrès.
1: Ce sont des, en plus, la technologie évolue de jour en jour, de mois en mois, donc c'est important de l'évoquer, et tous vos thèmes sont choisis par rapport à l'actualité.
2: Oui, par rapport à l'actualité, par rapport à nos évolutions, ce qu'on mesure, ce qu'on entend faire, la vie de l'association, que ce soit en Isère ou en France. Et typiquement, les intervenants de cette conférence de presse, ben, à titre d'exemple, vous aurez la présidente de SOS Amitié France qui aura participé, la présidente d'SOS Amitié Annecy, puisque c'est à Annecy que se passe le congrès et cette conférence de presse. Vous aurez également un maître de conférence qui sera intervenu et un médecin généraliste sociologue. Donc ça montre bien un petit peu tous les panels, je dirais presque le kaléidoscope que représente l'écoute en France via SOS Amitié.
1: Vous avez parlé du congrès, ça tombe bien. On va basculer maintenant sur le congrès. Est-ce que vous pouvez faire une présentation de cet événement ?
2: Alors le congrès, ça permet à toutes les associations locales en France de se rassembler. Ça va regrouper environ 300 personnes, donc issues des 45 associations locales. On est très fiers en Isère, on sera sans doute plus d'une dizaine à y avoir participé à ce congrès. Et cela donne lieu, alors il y a 2 temps très très dédiés, un temps pour des conférences. Nous avons la chance vraiment d'accueillir des gens qui sont très pointus dans leur domaine et qui vont représenter aussi ce que j'évoquais tout à l'heure, le panel de nos préoccupations quotidiennes. Et un deuxième temps qui sera pour les écoutants qui se rendent sur ce congrès, on va travailler. On ne va pas faire que écouter nos orateurs, si passionnants puissent-ils être. On y sera allé également pour travailler sur des thèmes propres aux écoutants.
1: Alors, est-ce que vous pouvez nous expliquer, nous détailler un petit peu plus les conférences?

0: intégralement mise à disposition du public. Ça peut être très intéressant puisque vous avez vraiment Mathieu Lussmann, on peut le citer, Marie de Wenzel, Bernard Jacquemin, Clément Audiquet qui auront participé. Donc chacun dans leur domaine, on a un regard socio-historique sur le suicide qui aura été vraiment mis en lumière. Le suicide, on peut le rappeler, c'est quand même notre gène de départ à SOS Amitié, même si aujourd'hui on se préoccupe beaucoup, beaucoup et de plus en plus de la santé mentale. Le suicide, c'était quand même les gènes de la fondation d'SOS Amitié. On aura également une analyse des soins palliatifs, des questions relatives au bien vieillir de la vie, et ça on connaît bien aussi les appels relatifs au vieillissement des personnes en France. On aura bien sûr cette séquence qu'on a déjà un petit peu évoquée par un maître de conférence en sciences de l'information et de la communication concernant l'intelligence artificielle. Et là, effectivement, on verra si l'intelligence artificielle, ça peut être considéré déjà comme un interlocuteur, et est-ce que c'est crédible, est-ce que ça convient aux gens. Donc, un débat qui sans doute aura été passionnant. Et dernière grosse conférence, intitulée « De la non-directivité à l'empathie ». Effectivement, ça c'est tout notre cœur de, j'oserais dire, de métier, même si nous sommes bénévoles, à SOS Amitié.
1: En étant écoutant, est-ce que ce genre de conférence vous aide après dans le futur à comprendre les mécanismes du cerveau humain des personnes qui appellent ?
0: Tout à fait, nous donne un recul. Il nous donne un recul, parce que c'est très intéressant d'avoir des spécialistes dans des domaines dédiés qui ne sont pas du tout dans le monde ni associatif forcément, ni dans le monde de l'écoute en particulier. Il nous donne du recul, il nous donne des éléments de comparaison, et puis surtout, je dirais qu'il nous conforte, parce que quand on entend des spécialistes, nous, généralistes de l'écoute que nous sommes, on se dit que ben, finalement, on n'est pas décalé, on est au cœur des réalités, même si elles sont analysées plus finement.
1: En parlant des réalités, est-ce qu'on peut évoquer quelques chiffres ?
0: Bien sûr, bien sûr. Alors les chiffres, il y en a un qui nous tient à cœur, c'est sur cette écoute particulière pour les jeunes, bien sûr. Et là, ben, on a toujours un peu ce 10% de nos appels qui entrent, ça concerne des moins de 25 ans. Alors ça, c'est quelque chose, ça progresse, ça s'installe. Ce qui s'installe, c'est le mal-être au travers des chiffres que l'on a. C'est évoqué là où on avait entre 4 et 5% d'appels qui concernaient ce mal-être. Aujourd'hui, c'est quasiment 20% des appels des jeunes qui concernent ce mal-être. Donc ça s'installe. Et bien sûr, est-ce que c'est lié ou pas ? On ne sait pas. La violence, les problèmes relationnels. Là aussi, on passe de 20 à 30% de catégorisation de nos appels qui concernent ces thèmes-là, la violence, les problèmes relationnels, c'est vraiment un fléau. Et le deuxième focus qui sera évoqué aussi à cette conférence de presse, qui aura été évoquée du moins, c'est les jeunes filles qui représentent 80% des appelants sur les moins de 15 ans. Ça veut dire qu'il y a une recrudescence aussi des situations liées au suicide. Ça veut dire que les jeunes filles, donc les femmes par la suite, vont être de plus en plus exposés à tous ces problèmes de violence, de santé mentale, de problèmes relationnels.
1: Alors, il y a plusieurs points importants sur lesquels j'aimerais rebondir. On va rebondir sur le dernier, justement. Pourquoi ce sont des filles qui vont devenir de jeunes femmes dans le futur qui sont plus touchées que des jeunes hommes ?
0: Alors pourquoi des filles ? Parce que on le constate dans la variété des thèmes qui nous sont remontés par les appelantes, en l'occurrence, il y a forcément une sensibilité qu'on perçoit. Il y a une sensibilité parce qu'il y a ce souci d'englober les choses, ce souci justement du relationnel. Hein, chez les femmes, fort heureusement, il y a toujours cette fonction un peu plus marquée que peut-être pour nous les hommes, pas tous bien entendu, il ne s'agit pas de schématiser, de faire vraiment de la diabolisation, mais pour autant, la sensibilité des femmes est mise à rude épreuve, en tout cas par justement ces côtés violences de la société.
1: Et on va venir justement sur le point des violences, on en entend parler de partout, en disant que les jeunes deviennent de plus en plus violents. Est-ce que c'est un constat que vous faites vous aussi, ou alors est-ce qu'ils sont soumis à la violence ?

0: naturellement au vu de la société qui devient, elle, plus violente?
1: Alors, les deux choses semblent liées. C'est-à-dire que vraiment, tous les indicateurs qu'on peut voir en dehors de l'écoute, proprement dite, nous, on a les mêmes tendances. On a sur, à titre d'exemple, si on prend ce que montre cet observatoire, on peut dire sur 3 ans, les tendances, elles sont assez nettes. C'est-à-dire cette souffrance psychique, elle demeure très élevée, elle redescend pas, elle est stable. Elle est stable, ça veut dire dans un monde qui devient socialement de plus en plus compliqué, c'est pas la bonne nouvelle. On aimerait qu'elle baisse avec finalement l'humanité progressante et trouvant des solutions pour chaque citoyen. Bon, apparemment, le compte n'y est pas. Et on a également la solitude qui progresse. Alors 2023, c'est quelque chose de très très marqué. On a une baisse importante des mentions liées aux problèmes moraux, juridiques, existentiels. Donc ça baisse, et pourtant ce sentiment de solitude, lui, il progresse. Toujours, toujours, toujours.
0: Donc on n'a pas les solutions et vous n'êtes pas là pour trouver des solutions. On rappelle le but d'SOS Amitié, c'est d'écouter ces personnes qui se sentent mal.
1: Exactement. Et notre présidente fédérale va poser une question, normalement, devra poser une question, a dû poser cette question fondamentale. Est-ce que le défi pour nous, pour SOS Amitié aujourd'hui, est-ce que ce n'est pas justement de se différencier par une qualité humaine pour le soutien aux appelants? On l'a évoqué dans une émission assez récente, cette multiplication des numéros d'appel, cette suraffichage, je dirais, des moyens d'urgence, des moyens de secours, des oreilles affichées à droite à gauche, et puis finalement, quand on repose certains numéros, on s'aperçoit qu'il n'y a personne au bout, on s'aperçoit que les gens sont dans une empathie affichée, mais le compte n'y est pas, et psychologiquement, sont-ils armés, sont-ils formés pour avoir réellement une qualité d'écoute humaine? Et ça, je crois que c'est quelque chose qui ressortira forcément, qui a dû ressortir déjà de ce congrès.
0: On le rappelle aussi, SOS Amitié, tous les écoutants sont formés avant de recevoir le premier coup de téléphone. Donc ils sont formés, ce sont des bénévoles qui donnent de leur temps et qui sont prêts à écouter tout le monde, sans jugement.
1: Exactement, exactement. C'est l'appétence de vouloir écouter les gens. Ça, malheureusement, ça suffit pas toujours. Donc, on peut se lancer, et j'encourage à se lancer. Faut pas hésiter. Faut pas hésiter à frapper la porte pour renforcer nos 2000 écoutants. Je l'ai dit tout à l'heure, 2 appels sur 10 pris, c'est pas satisfaisant.
0: Vous avez besoin encore de monde.
1: On a toujours besoin de monde. Et qu'est-ce qui est difficile dans l'écoute? Ben, finalement, notre propre envie. Et puis après, il y a nos possibilités. Quand on est bénévole, ben oui, il faut se mobiliser soi-même. Une fois la formation passée, c'est quelques mois, c'est innombrables presque heures de formation, on est quand même seul dans sa vie, on est seul avec ses décisions, on est seul à les assumer, c'est ce qui est formidable d'ailleurs. Et quand on se rend au poste, ok, on a pris sur nous, mais là par contre on est réellement en lien avec vraiment, vraiment, vraiment beaucoup de personnes. Là on est complètement dans l'humain, quoi.
0: On va rappeler le numéro de téléphone si on souhaite vous joindre, puisqu'une fois qu'un bénévole est installé, prêt à répondre au téléphone, il faut que les coups de fil arrivent, donc on va rappeler le numéro de téléphone.
1: Tout à fait, même si malheureusement, certaines fois, il faut patienter, on compose le 09 72 39 40 50. D'ailleurs, on peut même nous appeler pour nous demander des renseignements pour comment postuler, c'est pas interdit.
0: Et on peut aussi venir chatter sur le site que vous avez évoqué tout à l'heure.
1: Oui, quand j'évoque nos 10% des appelants sur les moins de 25 ans, si on décortique un petit peu, on peut dire que justement de la tranche qu'on estime, nous, de 15 à 24 ans, on a 20% des appels qui passent par le chat. Donc pour 27% à titre de comparaison par le téléphone. Ça veut dire que nous aussi, à SOS Amitié, on s'adapte aux nouvelles technologies, même si le chat n'est pas une nouvelle technologie au titre de l'IA.
0: Ce n'est pas un robot.
1: Ce n'est pas un robot. Ça, on vous le garantit, c'est la question. On l'avait au téléphone, on l'a bien entendu par l'écrit, à chaque chat, quasiment, bien sûr, et c'est légitime, et c'est une bonne chose que les gens qui nous joignent s'assurent qu'on n'est pas des robots. Donc de 15h à 3h du matin, non, c'est bien des écoutants qui vous répondent aussi. Puis là, c'est tout bête, on nous joint par chat depuis le site fédéral d'SOS Amitié, qui est donc sosamitié.org. Et là, on a bien sûr toujours des écoutants au chat également.
0: Pour conclure cet entretien, on va se quitter avec une note de musique. Vous avez choisi une pause. Est-ce que vous pouvez nous la présenter ?
1: Oui, c'est la pause Simon et les Modanais qui nous chantaient une reprise d'Étoile des Neiges en 1987. Et pourquoi j'avais envie de choisir ça ? Parce que le congrès précédent à celui qui vient d'avoir lieu donc à Annecy, ça se passait à Montpellier et des écoutants savoyards nous avaient fait une superbe démonstration a cappella de nous chanter Étoile des Neiges. Ça a été, ça s'est vu d'ailleurs sur certains réseaux sociaux et j'avais envie de leur rendre hommage à nos voisins savoyard parce que déjà ils ont reçu donc ce congrès à Annecy sur le 5 et 6 juin et surtout on a eu la création de l'association locale à Chambéry, donc pas loin non plus de l'Isère et on est très fiers que dans le sud-est de la France autant de gens se mobilisent à SOS Amitié pour nos appelants.
0: Alors on l'écoute tout de suite sur Radio Couleur. Bernard Sins, merci beaucoup d'être venu pour nous présenter ce congrès et parler de l'association donc SOS Amitié Nord-Isère.
1: Merci beaucoup.

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1: Avec Destination Santé, Emmanuel Ducreuset.
2: Bonjour à tous. Apprendre, échanger, se construire chez l'enfant, l'audition joue un rôle central dans le développement. En cas de perte auditive, comprendre son environnement peut devenir un véritable défi. Aujourd'hui, une nouvelle génération d'aides auditives plus petites, plus performantes et dotées d'intelligence artificielle s'adapte aux besoins des plus jeunes. L'audition est indispensable à l'acquisition du langage, aux apprentissages scolaires et aux interactions sociales. Lorsqu'une perte auditive survient, l'enfant doit fournir davantage d'efforts pour analyser les sons qui l'entourent. Cela peut entraîner fatigue, difficultés de concentration et gêner les apprentissages. Dans des environnements bruyants comme la classe ou la cour de récréation, il risque également de manquer des informations importantes ou des échanges essentiels avec ses camarades. Les nouvelles aides auditives pédiatriques Oticon Play SI illustrent les progrès réalisés dans ce domaine. Plus compactes et discrètes, elles conservent une puissance adaptée, y compris pour des pertes auditives importantes. Leur conception robuste répond aux exigences du quotidien des enfants. Ces dispositifs améliorent également la compréhension de la parole, notamment dans le bruit. Grâce à des technologies de traitement sonore, ils réduisent les bruits perturbateurs tout en préservant les informations utiles. L'enfant peut ainsi rester attentif, même dans des environnements très animés. L'intelligence artificielle analyse en permanence l'environnement sonore afin d'adapter le traitement du son à chaque situation. Elle aide ainsi le cerveau à mieux traiter les informations auditives et réduit l'effort d'écoute, limitant la fatigue tout au long de la journée. La connectivité constitue un autre atout majeur. Les aides auditives peuvent se connecter au smartphone, tablette, ordinateur et outils pédagogiques utilisés au quotidien. Parce que les besoins évoluent avec l'âge, certains dispositifs intègrent des fonctions capables d'adapter plus finement l'écoute aux différentes situations. Des options de personnalisation, comme les couleurs ou les stickers, facilitent également leur appropriation. En améliorant l'accès au son, en réduisant la fatigue et en facilitant la compréhension, ces aides auditives contribuent à renforcer l'autonomie, la confiance en soi et l'inclusion. L'objectif, permettre à chaque enfant de participer pleinement au monde qui l'entoure.
1: Je vous propose d'écouter le single « L'homme à la rivière » de François and the Atlas Mountain, une reprise en français de « Riverman » de Nick Drake avec Yasmine Hamdan.

David Byrne, le chanteur du groupe Talking Heads, est de retour avec un nouvel album intitulé Who is the Sky. On écoute le titre What is the Reason, extrait du nouvel opus de David Byrne, sorti en septembre 2025, et c'est le coup de cœur de Gérard, animateur de l'émission Itinéraire Bis sur Radio Couleur.

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0: Dès le jeudi 2 juillet, le musée mémorial des enfants d'Izieux vous ouvre les portes de son exposition temporaire Papivore, soif de s'exprimer, qui dévoilera notamment au public des dessins créés par les enfants d'Izieux ou par des personnes ayant été déportées. Plus d'informations sur www.memorialisieux.eu. Du mardi 7 au samedi 18 juillet, l'espace Carnot à l'Office du tourisme de Bourgoin-Jallieu accueille une nouvelle exposition. Venez admirer les aquarelles de l'artiste Anne-Marie Pampiglione. Horaires et informations sur www.monweekendalacapi.fr. Jusqu'au mardi 4 août, le musée galerie Claorum à Bourgoin-Jallieu vous invite à découvrir sa nouvelle exposition temporaire, Japonisme, qui, comme son nom l'indique, mettra en lumière des œuvres inspirées de la culture japonaise. Retrouvez notamment le travail des artistes Tonia Matteucci, Laurence Allard et Marlène Genin. Plus d'informations sur bit.ly/mgclaorum. Jusqu'au 31 août 2026, retrouvez au musée de Bourgoin-Jallieu l'exposition éphémère Au fil de l'eau, qui revient sur la représentation et l'utilisation de l'eau dans la peinture, grâce à un parcours présentant une quarantaine de tableaux. Plus de détails sur www.bourgoin-jallieu.fr.

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0: Bienvenue dans l'émission Queen Rasta Time pour ce mois de mai qui s'annonce beau et intense. Alors aujourd'hui, je viens avec plein de nouveautés. Ça va être une émission dédiée à la nouveauté. Mais avant de commencer, je tenais absolument vous parler. J'en ai déjà parlé dans l'émission du No Logo, le No Logo Festival. Dans lequel j'ai participé l'année dernière en tant que festivalière, que j'adore. Et en fait, No Logo, il y a eu des petites mauvaises nouvelles. Et en fait, surtout, je voulais leur apporter tout mon soutien. Je ne vous dirai rien et je vous passe le communiqué qu'ils ont fait sur les réseaux et sur le site. Et on en reparle après, le No Logo Festival.
1: Depuis le premier jour, on vous a dit que c'était vous qui décidiez. Et on y croyait sincèrement.
2: Parce que le No Logo, c'est vous.
1: C'est une famille, des valeurs, un idéal.
2: Celui d'un festival libre, sans subvention, sans sponsor, sans mécène, sans bénévole.
1: Un festival qui appartient à ces festivaliers.
2: Depuis 12 ans, on prouve qu'un autre modèle est possible.
1: Un modèle qui fait vivre un territoire, des artistes, des techniciens, des commerçants, des associations, sans jamais coûter un centime aux contribuables.
2: Un modèle où la culture ne dépend pas d'un pouvoir, mais de la confiance d'un public.
1: Et cette année encore, on y croyait.
2: On a travaillé pendant des mois pour que cette histoire continue.
1: On s'est battu pour trouver un nouveau lieu et Ornans s'est imposé comme une évidence. Une vallée magnifique, un territoire vivant, une vraie chance pour tout le monde.
2: On a rencontré les élus, les représentants de l'État, la Chambre d'agriculture, les exploitants. On a mené un travail en collaboration avec l'ensemble des acteurs concernés, toujours dans le respect du cadre légal.
1: En juillet, le conseil municipal a voté à l'unanimité pour accueillir le festival. Tout était prêt, tout le monde y croyait.
3: Et puis, petit à petit, les choses se sont compliquées. Malgré le travail, le nombre incalculable de réunions, les compromis, les efforts et les engagements consentis dans le seul but de faire l'édition 2026 du Festival No Logo à Ornans, les obstacles se sont accumulés. Jusqu'à ce qu'un refus de trop de la part d'un exploitant agricole fasse tout basculer, sans explication aux possibilités de dialogue avec lui, malgré les engagements qu'il nous avait demandés et auxquels nous avions répondu favorablement. Et là, tout s'arrête, brutalement, comme si on fonçait dans un mur à 300 km/h. On a vite compris que derrière ce refus, ce sont des pressions politiques faites par des personnalités du territoire pour privilégier leur mandat ou leur futur mandat en vue des prochaines élections. Ces personnes ont privilégié leur intérêt personnel et politique au détriment de l'intérêt général. Vous le savez bien, le No Logo Festival ne dépend d'aucun pouvoir politique et c'est précisément ça qui dérange. Parce qu'une culture libre, indépendante et économiquement autonome n'entre dans aucune case et dérange ceux qui préfèrent la contrôler. Parce que le Festival No Logo n'est pas juste 4 jours de musique, c'est des milliers de personnes qui viennent de toute la France passer plusieurs jours sur le festival. Ce sont donc des retombées culturelles, économiques, médiatiques importantes pour le territoire qui accueille le festival. On pense aux commerçants, aux associations, aux prestataires, aux intermittents du spectacle, aux artistes qui vont également être privés de travail. Ce sont tout un territoire et une vallée qui va être privée de cette mise en lumière. Alors oui, aujourd'hui, on trouve ça incompréhensible, honteux et injuste. À une époque où les libertés individuelles et collectives se dégradent, où la culture souffre, où les festivals disparaissent, comment peut-on choisir de dire non à un festival 100% libre, 100% indépendant, financé à 100% par ces acteurs que vous êtes? Qui peut se permettre de refuser une aventure aussi humaine, positive, libre et collective?
1: Le No Logo à Ornans n'aura pas lieu. Et on ne va pas faire semblant, c'est difficile à digérer. Et on voulait que vous l'entendiez de nous, parce qu'on vous doit la vérité. Parce qu'on vous doit tout. On a tout donné et on sait que vous auriez été là, encore une fois.
2: Alors non, on ne parlera pas de fin. On parlera de tout ce qu'on a écrit ensemble, de ce qu'on a prouvé.
1: Qu'on peut faire de la culture autrement.
2: Qu'on peut exister sans dépendre de personne.
1: Qu'on peut vivre libre, ensemble.
2: On ne sait pas encore ce qu'il va se passer, mais on sait une chose, le No Logo ne s'éteindra pas.
1: Parce qu'on ne peut pas tuer une idée, parce qu'on ne peut pas effacer 12 ans d'histoire, d'amour et de liberté.
4: Tous unis pour écrire la suite.
0: Voilà, c'était le communiqué, c'est la nouvelle qui est tombée il y a quelques mois. C'était un peu difficile à entendre, moi, en tant que musicienne, en tant que festivalière. Et malgré tout, il y a un message lumineux. Et ça fait plaisir parce que, l'idée de rien lâcher. Et bon, il y a une conscience aussi politique à prendre de tout ça. Mais les nouvelles ont l'air d'être bonnes. Je vous fais écouter le deuxième communiqué qui parle de fin du tome 1.
1: Tout était prêt. Tout le monde y croyait.
5: Voilà une bien mauvaise nouvelle pour le monde de la culture.
6: No Logo, celebrating reggae music, which is universally loved, acknowledged and admired. Enough respect, No Logo, the roots of reggae music.
3: Et là, tout s'arrête, brutalement, comme si on fonçait dans un mur à 300 km/h.
2: Alors non, on ne parlera pas de fin. On parlera de tout ce qu'on a écrit ensemble, de ce qu'on a prouvé.
7: Qui sera là aux prochaines éditions du Nologo?

0: financé à 100% par ces acteurs que vous êtes.
1: Le festival No Logo rebondira-t-il ailleurs? Les organisateurs n'ont pour l'heure aucune alternative.
2: Le No Logo ne s'éteindra pas.
3: Et non, il ne s'éteindra pas. On a une annonce apparemment. Vous pouvez aller vous rendre sur le site hein, nologofestival.fr. La page se tourne, donc c'est une très très bonne nouvelle. Il n'y a pas encore beaucoup d'infos, mais on voit que le chapitre s'ouvre sur un domaine, les 12 ponts. Donc voilà, après des mois de recherche et de doutes, de visites, de remises en question, ils ont trouvé un lieu. Et ça, c'est une très bonne nouvelle. Donc on va suivre ça de très près. Et surtout, je leur envoie toute ma force. Et voilà, et je serai présente très, très certainement sur cette édition 2026. Visiblement, on annonce quelque chose. Allez. On va avec la suite. Je vous parlais de nouveautés en début d'émission et c'est le groupe Broussailles que j'adore, que on a eu l'occasion de rencontrer avec Couleur FM. D'ailleurs, l'interview est disponible sur le site. N'hésitez pas à aller sur le site de Couleur FM, sur Radio Couleur. Et du coup, 25 ans de carrière, hein, Broussailles quand même. Hein. Et ils nous viennent avec un titre, Âme sauvage. Je vous laisse découvrir. Moi, en tout cas, il fait partie de ma playlist en ce moment. Il tourne en boucle. C'est Broussailles, Âme sauvage.

Et c'était Broussailles, âme sauvage. 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Et alors, je vais revenir deux secondes sur...

0: des 12 ponts à Pont-sur-l'Ornion. Alors, je ne sais pas si en corrélation avec ce que je vous ai dit tout à l'heure, mais j'étais sur le site quand même. Donc, voilà, un déménagement sur un nouveau site. Traversé par l'eau, d'ailleurs, on ira voir un petit peu. Et donc, ça sera une édition 2026 à jauge réduite. Donc, moi, je vous invite à vite réserver vos places. Et du coup, moi, je vais guetter ça. La billetterie ouvre le 1er mai à 12h. Donc, avec des passes 2026, le modèle, il reste intact, 100% libre, 100% indépendant, sans subvention ni sponsor. Pardon. Je suis très touchée. Mais a priori, il y a un truc que j'ai lu aussi. Alors, attendez, je... Et oui, autre choix fort et inédit, la programmation ne sera pas dévoilée. Mais ça peut être que bien, mais j'adore l'idée. Écoutez, hein, on en reparle un petit peu, un peu plus tard. Et on va rester sur la thématique des festivals. Vous savez à quel point je tiens à, c'est aussi une manière de découvrir les artistes. Et les artistes vivent de la scène, du spectacle vivant. Et il y a un festival qui est local qui s'appelle le Festicha. Le Festicha qui a lieu je reprends un petit peu mon fil, le 4 juillet, puis encore sous l'émotion du logo. Donc le 4 juillet à Châtonnet. Donc on est sur une billetterie abordable, 10€ en pré-vente, 12€ à l'entrée. Maggie Ball, Foxaguinche, Rimenka, Riflakitschit, je connais pas, mais à découvrir. On a de la buvette, du food truck sur place, mais aussi un marché artisanal. Alors l'aventure du Festicha, c'est une aventure d'une bande d'amis. D'une bande d'amis qui sont un peu comme nous, hein, fans de concerts, fans de musique, fans d'art, et qui décident à leur échelle, sur leur territoire, de créer un festival avec le soutien de la commune, hein, de Châtonnet. Et l'idée, c'est que c'est encore une fois un festival 100% autonome, comme on les aime. J'aime bien cette créativité autonome. Avec une buvette 100% locale, à faible impact écologique, c'est important ça aussi, avec même une boisson créée sur le site, mais c'est super chouette, en plus c'est abordable, j'ai hâte de la goûter, moi je vais la faire cette édition, le 4 juillet, et du coup pareil, vous avez toutes les infos sur stérisart.fr, le Festicha. Et on reviendra très rapidement aussi avec, évidemment, une interview de tout ce collectif de bénévoles, hein, c'est que des bénévoles, faut le savoir, qui font tout pour que ça marche. N'hésitez pas à les voir sur le site. J'adore aussi le festival complètement miaou. Donc c'est un festival, on est à la 5e édition, attendez, je reprends mes notes. Il a 4 ans ce festival, voilà. On continue l'émission avec un nouveau titre de Kozik, Aya Yuaska. J'espère que je l'ai bien dit, Kozik. Kozik, on reçoit à Chavanoz le 19 juin. C'est gratuit aussi et c'est en plein air. Kozik.
1: Le fait d'écouter une musique qui vous plaît va relâcher la dopamine dans votre cerveau.

Et c'était Kozik qui nous annonce un album qui sortira début juin. Voilà, on les adore, et si vous voulez les découvrir, Kozik et Fayapid, le 19 juin pour la fête de la musique de Chavanoz. On continue avec les découvertes. Je reviens un petit peu sur le Festichat, qui est un festival qui a lieu à Châtonnet Festival. On défend la culture en territoire rural. Une programmation qui est folle, mais il y aura aussi un marché artisanal. Ouverture des portes à 16h30. C'est près d'un étang, donc c'est un site privé, mais c'est un événement ouvert à tous, évidemment. Alors il y a le décompte sur le site à 60. Aujourd'hui, alors au moment de l'émission, de la diffusion de l'émission, on est à 65 jours du festival. On va continuer avec les nouveautés. Et on va aller du côté de Marcus Gad, que vous savez que j'adore, qui nous a offert un super beau titre qui s'appelle Fruit and Flower. Voilà, Marcus Gad, on est super contents de ce titre qui est magnifique.

Et c'était Marcus Gard, Fruit and Flower. C'est un titre récent, issu d'une collaboration toujours aussi gagnante-gagnante avec Tamal, que je, enfin, les deux ensemble, c'est magnifique. Je vous parle un petit peu de ce titre, un petit peu, voilà, c'est une, un hommage rendu à notre terre. Voilà, c'est une sorte de, il nous appelle à notre engagement et la spiritualité, c'est vrai, pour l'avoir vu en concert, je l'ai vécu. Cette spiritualité et merci, bravo, infinie gratitude Marcus Gad. On continue de suivre les titres. Il est actuellement en tournée en Nouvelle-Calédonie et certainement on va le voir aussi chez nous en France. On continue avec les nouveautés. Alors là, c'est un artiste jamaïcain qu'on connaît tous, Capleton et Derrick Sound. Et le Little Lion Sound, un nouveau titre, Red Again. Je vous laisse découvrir, on en reparle un petit peu après.

Et c'était le nouveau single de Capleton, Red Again. Magnifique, magnifique. Ça laisse présager un bel album qui sortira le 26 juin et on a hâte d'entendre. En tout cas, quelle énergie. Il n'a rien perdu de tout ça. On continue, je vous avais dit, hein, mission riche de nouveautés, hein, tous les titres qui sortent. Et là, c'est Standard Patrol, feat. Joe York, qui nous envoie un titre. Merci, hein, Standard Patrol, on adore aussi. On est plus sur un reggae digital, c'est le reggae d'aujourd'hui aussi. 8, non, comment je le dis ? 8 Too Much Nose, Standard Patrol.

Et c'était Standard Patrol. 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Donc oui, Standard Patrol qui nous offre un nouveau single en featuring avec Joe York. N'hésitez pas à aller sur le site de Standard Patrol. Je dis super mal, j'ai du mal. StandHeightPatrol.com. Vous avez toutes les infos et puis les dernières news. J'en profite aussi pour faire un gros big up à reggae.fr parce que en fait il est hyper complet le site. Vous avez toutes les dernières informations et je leur remercie parce que ils ont communiqué, je vous parlais en début d'émission du nouveau logo, de cette mauvaise nouvelle et de cette nouvelle qui arrive. Ça fait beaucoup de nouvelles. Donc n'hésitez pas à réécouter l'émission et ou aller checker le site reggae.fr qui est très complet, très fourni et c'est une vraie pépite. Moi en tout cas, je m'en sers beaucoup. Et justement, grâce à eux, j'ai appris aussi qu'on a vu, comme il dit, le Big Tune de Matthew, qui a été repris par la famille McAnuff. Alors l'idée, c'est de vous faire écouter la version d'abord de Matthew, et puis après, on reparle de la deuxième version. Nine, be careful. J'allais dire neuf, mais non, c'est nine, be careful. Donc, Matthew McAnuff.

Et c'était Be Careful de Matthew McAnuff. Alors c'est séquence émotion, hein, puisque c'est une reprise qui, vous allez entendre la reprise de la famille McAnuff, composée de Winston, Kush et Nadia, qui reprennent encore en chœur le titre emblématique de leur fils et frère Matthew McAnuff. Voilà, donc ce titre que vous avez entendu là, il est sorti à la fin des années 2000 et c'est devenu un, il s'est imposé comme un titre vraiment de cette génération, un classique du reggae roots. Voilà, et donc les McAnuff l'ont reprise avec The Ligerians. C'est magnifique. Je vous laisse découvrir le titre. À tout à l'heure.

0: Magnifique, magnifique, bel hommage, c'est très très touchant. De McAnuff Family et The Ligerians qui laissent apparaître un album qui sort très prochainement. C'est une reprise du titre de Be Careful de Matthew McAnuff. C'est très très beau. Et on va continuer dans la beauté et les nouveautés avec Tiken Jaffa-Coli qu'on aime beaucoup, beaucoup, beaucoup et qui présente un EP qui est intitulé Les Chorales en fait. Encore une fois, merci reggae.fr qui l'info est tombée. Pour moi, en fait, il y a une vidéo qui a été très virale sur les réseaux en près de 20 millions de vues, notamment sur YouTube. Et en fait, où on voit Tiken, où il y a une reprise de Plus rien ne m'étonne par une chorale pendant les nuits de Champagne l'année dernière. Et en fait, Tiken, tellement touché par cet engouement, il a recréé l'expérience extraordinaire à Abidjan avec une nouvelle chorale. Et du coup, on va écouter ça et je vous propose même d'enchaîner les deux titres. J'ai choisi Tata et Plus rien ne m'étonne. Tiken Jaffa-Coli, live chorale à Abidjan.
1: Yaman, merci d'être là ce soir.

0: Rastafari.
1: Et c'était l'EP choral que nous offre, avec sept titres, que nous offre Tikkan Jafakoli, qui est disponible de partout, sur toutes les plateformes. Et on arrive à la fin de cette émission, pleine de nouveautés, pleine de bonnes nouvelles aussi. Vous pouvez me suivre sur les réseaux sociaux, sur Facebook, Queen Rasta Time, sur le site internet de Radio Couleur FM. Et on se retrouve à la prochaine avec encore plein de nouveautés, plein de bonnes nouvelles. Et on finit l'émission avec Respect, Tribute to Lucky Dub, c'est Steel Pulse. Respect, à très très bientôt.

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2: Le mardi 7 juillet, le musée de Bourgoin-Jallieu accueille les enfants de 4 à 12 ans et leur propose un atelier aquarelle autour de l'exposition « Au fil de l'eau ». À 14h30, deux groupes seront formés en fonction des différentes tranches d'âge, puis l'atelier commencera. Plus d'informations sur www.bourgoin-jallieu.fr. Le dimanche 9 juillet, la SMAC Les Abattoirs à Bourgoin-Jallieu accueille sur sa scène le 1961 Project, un groupe de rock grenoblois aux mélodies inspirées et efficaces. Plus d'informations sur www.lesabattoirs.fr. Jusqu'au 13 septembre 2026, les festivités sont de retour à Bourgoin-Jallieu. Les rues bergaliennes s'animent et vous invitent à sortir, flâner, découvrir, mais surtout à vous amuser. Rendez-vous sur www.bourgoin-jallieu.fr pour en connaître le programme. Jusqu'au 20 septembre 2026, plus de 200 bijoux, accessoires vestimentaires, objets liés aux soins du corps durant la période néolithique seront exposés au musée archéologique de Hyères-sur-Amby dans le cadre de l'exposition « Corps paré, âme révélée ». Plus d'informations sur www.musée-larina-hyères.fr.
3: HK nous propose son 11e album « Le cœur au vent ». On écoute le titre « Un peuple uni ».

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1: Jean-Claude Guerre, le créateur de l'association Engrangeons la musique, est avec nous aujourd'hui. Bonjour.
2: Et alors, on va commencer directement avec une soirée, celle du 4 juillet, concert à la ferme.
3: Et oui, on va être au verger d'Isope, aux Avenirs Vérin-Tuigan, dans le Nord-Isère. Et c'est un endroit, c'est une ferme qui a eu envie de nous accueillir. Ils essayent d'avoir une activité culturelle. Et donc, connaissant la renommée d'Engrangeons la musique, ils m'ont demandé si, ce que je pouvais proposer. Donc, j'ai mis en place une programmation avec trois groupes. Ça va être une grande soirée qui commence à 18h le samedi 4 juillet. On commence par l'art d'accommoder les restes. Alors ça, c'est un truc exceptionnel. C'est un concert marionnettique. C'est pas pour les enfants, c'est pour tout le monde, hein. Enfin, à partir de 8 ans. C'est un spectacle totalement original. Il y a des marionnettes à taille humaine. Deux vieilles chanteuses siciliennes habitées par la musique et qui chantent un peu des divas comme ça, mais c'est incroyable ce spectacle. Il y a un travail énorme derrière ce spectacle, je vous le recommande, c'est pour ouvrir la soirée à 18h. On continue avec Volindra. Alors ça, c'est une création, c'est un style intitulé tribal nordique. Enfin, disons que c'est une orchestration assez originale. Il y a Zalem, c'est une création, donc ils sont en train de répéter d'ailleurs ces temps-ci. Il y a Zalem au didgeridoo et au beatbox. Il y a Élodie Poirier au violoncelle, au chant et au nickel harpa. Le nickel harpa, c'est un instrument de Suède. Et puis il y a le guitariste à la voix, et c'est super, c'est très original. Le feu, la glace, héritage ancestraux des contrées nordiques et trans aux accents modernes. C'est un petit peu une musique à écouter et à bouger, hein, puisqu'on est sur une soirée festive.
2: Et à découvrir, vu les instruments qui sont assez spécifiques.
3: Voilà, alors Élodie Poirier, elle habite Courtenay, vraiment dans la région du Nord-Isère, et joue partout en France avec différents projets. C'est une super musicienne, elle a une voix incroyable, c'est la grande classe. Et Volindra, c'est un groupe qui va faire du chemin. À mon avis, ils ont fait une sortie de résidence. Il y avait le gars des abattoirs de Bourgoin qui est venu les écouter. Ils vont peut-être passer là-bas. Enfin, nous, on est très contents. On va accueillir leur premier concert et leur création, parce qu'Engrangeons la musique a envie de soutenir et de développer la création. Donc, on va écouter un de leurs morceaux.
2: Ah oui, il faut faire découvrir aux auditeurs avec plaisir.

0: on continue donc avec Dexa Gignard, je ne sais pas si je le prononce bien.
1: Dexa Gignard, je ne sais pas trop comment ça se dit. C'est de la musique brésilienne, voilà, c'est une soirée festive. C'est principalement des Lyonnais de la région avec un accordoniste de Valence. C'est l'énergie musicale du Brésil d'hier et d'aujourd'hui. Pour se détendre, pour bouger, une musique qui remue les corps et les cœurs, qui remplit vos yeux, qui résonne jusque dans vos cordes vocales. Ça va être une grande soirée dans ce cadre un peu enchanteur. Ça sera en intérieur, hein, sauf que peut-être que Volindra, je vais les faire jouer en extérieur sur un container. Voilà, c'est mon idée et ça peut être une super scène. Et donc s'il fait beau, normalement ils jouent sur le container. Mais là, même s'il pleut, on est sous un hangar, là, sous une grande grange, dans laquelle on va installer une scène, la musique, le son et tout, et ça va faire une belle soirée. Bien sûr, on pourra manger, on pourra boire un petit coup, de la bière locale, de la bière bio, des vins du Bugey. Voilà, ça va être une belle soirée.
0: Alors, juste avant d'écouter le groupe, petite question sur l'environnement à la ferme. Des bottes de paille, on est plongé vraiment dans la ferme, ou alors on s'écarte un petit peu du thème et on monte une belle scène, des belles lumières?
1: Alors, c'est une conjugaison des deux. C'est-à-dire que là, c'est un verger. Hein. Ça veut dire que bon, ils ont plein de, c'est des fruits, des pommes, donc ils ont plein de cagettes de pommes et des grandes caisses de pommes et tout. Et c'est ce qui va faire le fond de scène, justement. Donc, il y aura une scène, mais qui sera habillée par, qui sera décorée par justement. Toutes les cagettes comme ça, ça fait très joli. On avait fait ça une autre fois dans une autre ferme, j'avais proposé ça, ça fait un super effet. Mais en même temps, on est dans des conditions de concert, mais avec l'originalité du lieu qu'on va aménager en fonction.
0: Et une dernière question, ce sont des groupes qui sont de la région. C'est important aussi de programmer des groupes locaux?
1: Alors, c'est un mixte, en grangeant la musique, hein, c'est un mixte de groupes nationaux avec une renommée nationale et puis de groupes régionaux, plus en émergence, qu'on a envie de soutenir. Oui.
0: Et on termine avec la musique brésilienne, justement, on va mettre un petit peu de couleur, un petit peu de magie sur Radio Couleur. On conclut avec cette musique. On rappelle aussi que pour réserver ses places, c'est sur le site internet www.engrangeonlamusique.fr.
1: Exactement, le 4 juillet, samedi 4 juillet à 18h, au Verger d'Isop, aux Avenirs Virtuels.
0: Merci Jean-Claude Guerre, donc créateur de l'association Engrangeons la Musique, pour toutes ces informations sur le festival dont nous sommes partenaires. Et on termine en musique avec le groupe des chats Jinga.

Peter Deer a sorti son troisième album Wildflowers. Il nous offre 11 titres à la croisée du folk, de la pop et de la country, portés par une écriture épurée. Il nous emmène dans un voyage doux et poétique et on se laisse porter par la mélodie. On écoute Jolene, You're My Sunflower et c'est mon coup de cœur sur Radio Couleur.

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le syndrome de la ligne d'arrivée. Bonjour à toutes et à tous, ravi de vous retrouver pour la Minute Diète et Bien-être sur Radio Couleur, vous êtes avec Benjamin. Et cette semaine est un peu particulière, car c'est la dernière semaine de la saison. Et cela m'a fait réfléchir à un phénomène que j'observe souvent chez mes clients, mais aussi chez moi-même. J'appelle cela le syndrome de la ligne d'arrivée. C'est ce moment où l'objectif approche, la course est presque terminée, les vacances arrivent, le régime touche à sa fin, la formation se termine et soudain, on relâche tout, comme le célèbre lièvre de la fable. Il se croit arrivé avant même d'avoir franchi la ligne. Les psychologues parlent parfois de « goal gradient effect ». Lorsqu'un objectif devient visible, la motivation peut d'abord augmenter, mais une autre réaction apparaît parfois. Le cerveau considère que la victoire est déjà acquise. Et il baisse sa vigilance. On le voit avant les vacances, avant une compétition, avant un examen, avant un arrêt du tabac. On se dit « c'est bon, j'y suis presque ». Et c'est souvent là qu'on trébuche. Alors, cette semaine, nous allons parler de tous ces petits pièges que notre cerveau nous tend. Parce que parfois, notre plus grand adversaire n'est pas le manque de volonté, c'est simplement notre manière de penser. C'était Benjamin pour la Minute Diète et Bien-être. À demain pour un biais cognitif qui concerne absolument tout le monde.

l'occasion de ses 30 ans de carrière, Nicolas Jules a sorti en mars 2026 un 45 tours intitulé « Marie est indépendantiste ». On écoute tout de suite « Marie ».

la jeune artiste belgo-camerounaise Loubiana mêle dans son album Terre Rouge héritage et modernité. On écoute le titre Djali, dans lequel on retrouve le son de la kora, instrument dont elle est l'une des rares joueuses féminines. Et c'est le coup de cœur de Sylvie sur Radio Couleur.

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1: Dernière semaine pour admirer à la Maison Ravier à Morestel l'exposition « L'école lyonnaise au féminin », présentant les œuvres de 70 femmes artistes locales des 19 et 20e siècles, tombées dans l'oubli malgré leur carrière prolifique. L'exposition se termine ce dimanche 5 juillet. Plus d'informations sur www.maisonravier.fr. Du lundi 6 au mardi 21 juillet, l'association De Quoi Je Me Mêle invite les enfants de 4 à 12 ans à l'école arc-en-ciel des Clauses Badinières pour des stages artistiques d'été. Divers ateliers leur seront proposés autour du théâtre, des arts plastiques ou même de la sérigraphie. Plus d'informations sur www.dequoijememêle.com. Le vendredi 10 juillet, la compagnie de théâtre d'improvisation Impact vous propose d'assister à son catch impro. Un match d'impro explosif et totalement imprévisible opposant les troupes de Bourgoin-Jallieu et de Grenoble sur la scène de l'espace Morgado à Bourgoin-Jallieu. Plus d'informations sur https://espacemorgado.fr. Jusqu'au samedi 11 juillet, c'est le festival Jazz à Vienne. Pendant 2 semaines, il vous propose de célébrer l'univers du jazz grâce à plusieurs expositions et concerts. Retrouvez la programmation sur www.jazzavienne.com.

0: Les Jeux Olympiques de Paris 2024 ont sensibilisé les Français à pratiquer une activité physique. Les chiffres le prouvent, plus de 71% des Français de 15 ans et plus déclarent faire du sport.
1: Et oui, le sport est essentiel pour les jeunes comme pour les personnes âgées. Bonjour, vous êtes bien sur les bonnes ondes. Aujourd'hui, nous allons parler des liens sociaux dans le sport. Pour cela, Mathias va nous présenter le sujet dans une chronique afin de nous éclairer sur ce sujet. Salut Mathias.
0: Salut Maël.
1: Ethan, notre journaliste, nous emmènera sur le terrain pour approfondir le sujet. Salut Ethan.
2: Salut Maël.
1: On a écrit ce podcast en se posant une question. Est-ce que le sport évite l'isolement social chez les jeunes comme chez les personnes âgées? Sans plus tarder, nous allons en apprendre plus grâce à Mathias.
0: Tout d'abord, l'isolement social est le fait de ne plus être actif au sein de la société, comme par exemple ne plus participer à des activités civiques de loisirs. L'isolement social affecte le plus souvent les personnes âgées, ce qui est logique car elles ne pratiquent plus les mêmes activités que pendant leur jeunesse. Elles ont des contraintes de temps et de santé. On retrouve aussi de l'isolement social chez les jeunes, notamment lié à l'harcèlement, au manque d'activité physique et aux pathologies médicales. À la base, l'isolement social et la solitude ne sont pas négatives, mais elles peuvent porter préjudice lorsqu'elles coupent les liens d'une personne avec les autres, entraînant souffrance et tristesse. En France, ce phénomène atteint 13% de la population, soit environ 8 millions de personnes.
1: Merci Mathias d'avoir approfondi ce sujet qui est le sujet de l'isolement social et du sport dans notre société. Nous allons l'approfondir en allant sur le terrain où Ethan est allé au gymnase Alain Colas de Villefontaine rencontrer le coach des moins 18 handball.
3: Bonjour Maël, je suis actuellement au gymnase Alain Colas en présence de Sylvain, coach des moins 18 garçons du club de handball de Villefontaine. Bonjour Sylvain.
4: Bonjour.
3: Pour vous, est-ce que le sport crée des liens sociaux entre les joueurs?
4: Oui, le sport crée énormément de liens sociaux entre les jeunes, entre les joueurs, notamment sur la solidarité, l'esprit d'équipe et tout ce qui va être entraide.
3: Comment faites-vous pour faciliter la création de ces liens?
4: Alors pour ce qui est de notre cas avec nous, les moins de 18 de Villefontaine, le lien s'est déjà créé en amont puisqu'ils se côtoient un peu tous dans les écoles, etc. Par contre, c'est un lien qu'il faut surtout ne pas perdre et ne pas rompre. C'est un lien qui est facilement qui peut facilement être endommagé. Donc pour le garder, on essaye de créer des petits événements, des petits jeux d'équipe, des petits moments cohésion. Par exemple, on est allé faire un paintball ensemble en fin d'année l'année dernière. On crée aussi beaucoup de liens entre moins de 18, seniors, etc. à faire des apprentissages.

0: dirais même un soulagement, et on ressent leur joie d'avoir gagné.
1: Aussi, les activités qu'ils réalisent pour créer les asociaux, c'est vrai que c'est très intéressant. Ça renforce énormément de pouvoir, par exemple, en faire le paintball, comme il dit, ça renforce énormément de pouvoir, par exemple, tirer sur son coach. C'est quelque chose que tu feras pas pendant un entraînement, pendant un match. C'est vrai, c'est vraiment, ça renforce des liens, ça crée des souvenirs entre les joueurs.
2: Bonjour, je suis actuellement au CDI en compagnie de Madame Fayol et Madame Vincent, des personnes qui font encore du sport. Bonjour mesdames.
3: Bonjour.
2: Et si vous ne faisiez plus du sport, comment feriez-vous pour créer du lien ?
4: Disons que j'avais par ailleurs une autre activité non sportive qui me permet de créer du lien.
5: Ce serait plus difficile parce que mes groupes d'amis, ils tournent tous autour du sport presque. Donc je fais partie de leur groupe et j'ai envie de les suivre encore, notamment à vélo. Mais sinon, on a un autre loisir, pardon, c'est de chanter aussi. Et là, on n'a pas besoin de compétences physiques. On peut chanter régulièrement quand on se retrouve. Donc ça aussi, ça crée du lien. Mais quand j'avais votre âge, là, j'avais créé du lien en allant à ce qui s'appelait à l'époque l'ASSU, l'association sportive, qui s'appelle maintenant seulement l'AS, je crois. Et là, j'avais mon groupe de copines. À l'époque, c'était séparé filles et garçons, à mon époque. Et donc, je retrouvais mon groupe de filles handballeuses tous les mercredis après-midi. Et ça, c'était une vraie sociabilisation pour un faible coût financier par rapport au fait de payer une adhésion à un club de sport.
0: Et oui, comme nous le dit Madame Fayol, elle n'a pas que des activités sportives, elle a aussi une activité extra-sportive, et elle nous fait aussi comprendre que sans le sport, elle perdrait un tas d'amis, et ces personnes lui sont chères. Il serait bien pour toute tranche d'âge de faire une autre activité, comme ça on pourrait agrandir son cercle d'amis.
1: C'est vrai que l'AS, moi je sais que j'en faisais au collège, par exemple avec Ethan, on en faisait, et c'est vrai que ça rapproche énormément. Je sais qu'après notre équipe à l'AS, on est parti faire du hand en club, ça a créé un lien depuis le collège du coup, et... Du coup, ça crée les liens, et surtout, oui, comme elle dit, c'est vrai que ça a moindre coût, c'est accessible à tout le monde, j'ai envie de dire, et c'est très important de voir des activités comme ça au cœur de notre société.
2: En conclusion, le sport apparaît comme un véritable moteur de lien social. Au-delà de la performance et de la compétition, il crée des espaces de rencontre, d'échange et de solidarité entre des personnages d'origine, d'âge et de parcours différents. Que ce soit sur le terrain, dans une salle ou même à travers des événements sportifs, il favorise l'inclusion, renforce le sentiment d'appartenance et contribue au bien-être collectif.
1: Dans un monde où l'isolement peut parfois prendre le dessus, le sport rappelle l'importance du collectif et du partage. Il nous montre que, même dans l'effort, on peut se rapprocher des autres et construire des relations durables. Finalement, le sport n'est pas seulement une activité physique, c'est un véritable langage universel qui rapproche les individus et renforce le tissu social.
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1: Musicien multi-instrumentiste profondément influencé par la musique folk, Marty s'est illustré dans différents projets collectifs, notamment Les Croquants et La Barda. Il a intégré le label Irfan. Et pour ce premier album, il nous offre 10 titres tendres, doux, poétiques et réconfortants. On écoute En cercle concentrique avec Simon Mimoun du groupe Debout sur le Zing, et c'est mon coup de cœur sur Radio Couleur.

C'est le moment de retrouver Christophe Maé avec Francis Cabrel pour le titre « La boutique des rêves » et cet extrait de l'album « Fête foraine ».

Dans son sixième album, Ezequiel Paez nous emmène au Brésil en adaptant en français plusieurs classiques de la samba et de la bossa nova des années 1950 à 1970. On écoute Pas tant de chichi pompon et c'est le coup de cœur de Sylvie sur Radio Couleur.

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2: On écoute tout de suite Belle Mazuet, le titre Cette guerre, et cet extrait de l'album Famille.
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1: Petite pause reggae avec le groupe ORP, le titre La Bonne Parole et cet extrait de l'album Le Village.

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1: Formé en 2013, le groupe The Spitters, originaire de Toulon, a sorti son cinquième album intitulé Fake Brutal. On écoute le titre Demon's Call et c'est le coup de cœur de Gérard, animateur de l'émission Itinéraire Bis sur Radio Couleur.

0: Yabid et tous les autres artistes que j'ai pas cités.
1: C'est le moment d'écouter du folk américain avec Jeline, CBA et JJH Potter, le titre Crossroads.

0: Mais c'est quoi ce bordel là? Je pense le champagne. Hein.
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3: David Byrne, le chanteur du groupe Talking Heads, est de retour avec un nouvel album intitulé Who is the Sky. On écoute le titre What is the Reason, extrait du nouvel opus de David Byrne, sorti en septembre 2025, et c'est le coup de cœur de Gérard, animateur de l'émission Itinéraire Bis sur Radio Couleur.

l'occasion de ses 30 ans de carrière, Nicolas Jules a sorti en mars 2026 un 45 tours intitulé « Marie est indépendantiste ». On écoute tout de suite « Marie ».

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3: Aujourd'hui dans Positive Onde, nous découvrons la ressourcerie du cinéma.
2: Une immersion proposée par Seb Dill.
4: Donc on a le canapé dans thérapie. Là, tu es à la ressourcerie du cinéma. Donc on est à Mosinor, qui est l'usine Mosinor qui est sur Montreuil, qui est une usine architecturellement qui est classée. Et qui est une usine très intéressante parce qu'on peut travailler facilement avec des SMI et des quais de déchargement. Je suis Karine de Polignac, cofondatrice de la ressourcerie du cinéma qui est à Montreuil, dans le 93 en Île-de-France. On a fondé la ressourcerie du cinéma pour faire du réemploi de décors de cinéma. Donc on récupère, on collecte les décors de cinéma et on les remet au réemploi vers tous les secteurs.
3: Minutes pour découvrir qu'est-ce qu'une feuille décor, qu'est-ce que la drouille, quel est l'enjeu de la ressourcerie du cinéma et se promener au milieu de quelques objets ou décors emblématiques.

0: Nous, on a choisi de s'installer ici pour la praticité, puisqu'on prend des gros décors quand on collecte des décors et qu'on a besoin d'un accès facile. Donc, c'est un entrepôt qui fait à peu près 1300 m2 sur... on a construit des mezzanines plusieurs étages où on collecte et on trie, on range, on photographie nos objets et on les présente en magasin.
1: J'ai l'impression qu'on va voir plein de belles choses, du coup, là.
0: Oui, bah ouais, c'est super intéressant de voir les décors du cinéma. Les voir en vrac, comme ça, surtout.
1: Et puis, j'espère aussi quelques anecdotes.
0: Oui, tu pourras avoir quelques anecdotes. Contrainte d'un cinéma, c'est t'arrives, tu tournes, tu t'en vas. Donc, faut prévoir des équipes qui nettoient après, faut prévoir des équipes qui vont faire un budget avec du déchet, et qui s'organisent. Et puis, faut prévoir des équipes qui auront le temps aussi de penser à l'emploi.
2: Tu vois, ça vient... des JO, ça c'est un plancher de balle.
3: Mais tu peux agrandir, je voudrais voir
2: si c'est du CP ou si c'est du médium.
3: Là, j'arrive pas à voir.
2: Moi j'ai quand même l'impression que c'est du CP. Je peux la rappeler pour voir si c'est du CP. En tout cas, tu vois, tu as toute la structure en alu.
3: Oui. Non, mais ça on peut.
2: Qui est assez lourde.
3: On peut dire oui, et après, de toute façon, soit on rabote les planches et on refait un plancher. Soit on revend les feuilles au détail.
2: Attention, c'est vraiment pour de l'événementiel, sinon, hein, vois, parce que je pense qu'il a toute la structure de stand. Il y a les potelets aussi.
3: Ça, il donne aussi, Eric ?
2: Ouais.
3: Ça aussi ?
2: Ouais.
3: Ça, c'est bien.
2: Ça t'intéresse ?
3: C'est bien. Bien, ouais, c'est demandé.
2: C'est demandé, mais déjà... Ok. Bon, et il y aura des cubes, des choses comme ça, des grosses structures, des grosses cibles. Tu vois, tout ce qui est praticable, là, au bureau. Ouais. Ah non, c'est léger, en fait.
3: On dirait que c'est du tissu, quoi. Ouais. C'est du tissu et des tasseaux, quoi.
2: Ouais. Okay. Après, il y a beaucoup de potelés, beaucoup de potelés.
3: Fais une proposition.
1: Alors là, vous étiez en train de discuter sur quoi ? Sur des matières que vous allez potentiellement reprendre ?
3: C'est ça, c'est un client qui a sollicité Anne pour qu'on puisse organiser une collecte de matériaux donc événementiels, là, vraisemblablement, ça a servi pendant les JO. C'était un stand de quoi, d'ailleurs ? De sensibilisation, de sport.
2: Sensibilisation au sport écolo.
3: Voilà, sensibilisation au sport écolo. Et ce monsieur ne sait plus quoi en faire. Enfin, si, il devrait jeter tout ça. Et donc, il nous a appelé pour qu'on puisse lui faire une proposition pour qu'on vienne collecter ces matières afin qu'on les réemploie, quoi. D'une manière ou d'une autre, soit en location ici, soit en retravaillant les matières et en vente à Arstock. Voilà.
1: Arstock qui est du coup un partenaire de la ressourcerie du cinéma, si j'ai bien compris.
3: Oui, voilà, c'est ça. Depuis une petite année, on s'est rapproché de la ressourcerie du cinéma. Nous, on existe depuis 2009, ça fait bientôt 20 ans. Et nous sommes localisés en Occitanie et aussi en Île-de-France. Et on trouve que ça a du sens de s'associer. Et là, on se dirige vers une fusion des structures pour encore mieux répondre en termes de services à tous les clients et de la ressourcerie comme ceux d'Arstock.
0: Comme on est petite surface, 1300 m², et qu'on se remplit de plus en plus, donc on reprend de moins en moins, c'est pour ça qu'on fait ce partenariat avec Arstock. Mais on est à peu près à 300 tonnes, 400 tonnes sur 5 ans, enfin on sait exactement 300, je sais plus quoi. Et tu vois, par exemple, Arstock, lui qui reprend le défilé, tout ce qui est Fashion Week, il est à 1000 tonnes par an. 149 semi-remorques à peu près par an, ce qui est énorme. Et là, il y a tout le travail de valorisation aussi qu'on a moins au cinéma, parce que nous, ce qu'on récupère, c'est assez propre et assez. Qui demande un peu de revalorisation, mais pas trop. Alors que tout ce qui est gros décor événementiel, ça demande du démantelage, de la découpe. Et donc là, c'est. En ce moment, si tu vas chez Arstock, il y a 3 mois de boulot de valorisation, quoi.
1: Comment ces décors, ils arrivent ici ? C'est des dons ? Comment ça se passe ?
0: Alors, nous, on collecte. Alors, ce sont des dons, pour la plupart. Mais quand on va collecter un film entier, après un tournage, qui peut représenter jusqu'à 3000 m² hein, de décors, là, on fait payer. C'est un service. On se déplace avec le camion. On collecte le décor avec des équipes. Après, ça rentre ici. C'est photographié, mesuré, catégorisé, mis dans le catalogue, et après ils peuvent aller sur le catalogue choisir les décors et les louer souvent pour les transformer. L'idée, c'est de faire plutôt de la location pour faire du durable, pour arrêter de jeter. Parce qu'un décor aujourd'hui, alors un film construit en studio, ça représente à peu près en moyenne 60% de la construction, c'est de la feuille décor. Donc c'est du châssis, du bois, du CP, des tasseaux, et c'est des milliers de kilomètres de bois et des milliers de tonnages de bois. Donc nous, l'idée de la ressourcerie, c'était de reprendre cette matière d'une manière ou d'une autre, soit en décor, soit en matière. Donc des fois, on reprend que des tasseaux, des fois, on reprend que la matière. Et on reprend le gros décor, et le gros décor, il est transformé pour une autre série, comme ce décor-là pour Paris Police, qui est devenu le décor de Montmartre, après, qu'a travaillé le chef constructeur et le chef peintre, et le chef déco, évidemment.
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1: Là, je vois, c'est peut-être l'occasion d'en parler, mais vraiment, et c'est important, tout est référencé.
0: Eh ouais, c'est le gros boulot énorme de la ressourcerie. C'est chaque objet qui rentre, déjà, il est pesé, parce que nous, on a des subventionneurs, on est une association à qui on doit rendre des comptes sur le taux, le poids ou les quantités de volume qu'on réemploie, parce qu'on évite à la déchette, hein, parce que c'est, tout ça, ça va pas être enfoui, ça va être évité. À la déchetterie qui coûte très cher à la région Île-de-France. Et donc tout ce qui est à la ressourcerie qui arrive est pesé, tout est photographié et tout est référencé et qui sont mis sur notre catalogue maintenant interactif où tu as tout.
5: Moi c'est Eva et du coup je suis stagiaire pendant un mois à la ressourcerie. Et du coup en tant que stagiaire on est plusieurs à être, on est un peu indispensable parce qu'en fait il y a énormément de retours et de dons et on s'occupe de tout ce qui est commande, de référencer, de chercher ce qu'on nous a donné, comment ça peut être réutilisé et par rapport à eux comment ils ont tout rangé en rapport au cinéma quoi. Et en fait c'est très significatif au niveau du travail du cinéma parce que par exemple on va nous donner un compteur et ça va être utile pour un métier spécifique qui est la régie d'ex et voilà donc c'est trop bien en tant que stagiaire d'apprendre plein de choses par rapport à ça.
4: Il restera le cinéma quand on sera plus là, ben, on sera toujours là. On fait du cinéma.
0: Maintenant, je vais t'emmener dans les décors. Voilà, bah, par exemple, il reste une colonne à la ressourcerie qui est la colonne de Astérix.
1: D'accord, la colonne rouge, qui est au fond, là, ouais.
0: La rouge, c'est, j'en ai plus d'autres, tout est parti. Mais on a récupéré un peu de choses d'Astérix depuis, c'est parti. Par contre, tu vois aussi, j'avais beaucoup de choses du film Eiffel. Tu vois, les poutres Eiffel, tout ça, et ça aussi c'est parti, on les a vendus. Alors ce qui est marrant, c'est que ça a été vendu à des escape games, ou le particulier qui veut faire son bar. Tu vois, au-dessus, là, par exemple, j'ai beaucoup de traverses style empire, avec des moulures qui sont faites, d'ailleurs, ça correspond à des très vieux films qui ont été faits dans les années 60-70, donc c'était encore avec des artisans du cinéma où ils faisaient en bois, toutes les moulures elles sont en bois là. C'est vraiment un travail d'artisan qui est magnifique.
1: Et ça c'est, si je comprends bien, c'est des films qui ont été tournés dans les années 60-70.
0: Ouais, parce qu'on a récupéré une toute petite partie d'un vieux loueur de films qui se débarrassait et ça on l'a gardé. Et moi on les remet pas au cinéma parce qu'il y en a pas. Quand tu fais une pièce pour Versailles, on peut imaginer que ça c'est pour refaire la copie d'une pièce de Versailles ou de Marie-Antoinette. Quand tu fais une pièce De ce type-là, bah, il en faut beaucoup. Moi, j'en ai un petit peu. Et du coup, on ne les garde pas tous, on les vend. On les vend à des archives d'intérieur. Il y a un hôtel qui a pris ça pour mettre ça dans son bar, ou des choses comme ça, tu vois. Et du coup, c'est réemployé. Et en plus, ça, c'est de la super qualité. C'est super beau. C'est vraiment magnifique. Splendid! Souvent, la contrainte du cinéma, c'est que l'espace naturel, quand tu tournes à Paris, c'est de plus en plus compliqué parce qu'il faut garer tes camions, ça coûte très très cher, il faut louer les lieux, il faut bloquer toute la rue. Donc, souvent, à un moment donné, ils décident de construire parce que ça coûte moins cher, en fait, de construire malgré tout. Ça dépense plus de matière, ça fait plus... Mais ça coûte moins cher de construire dans un studio, même si c'est très cher, que parfois s'adapter au naturel. Alors, il y a aussi plein de films qui sont faits en espace naturel. Hein, donc, des fois, ils recherchent un décor, un château, ils s'intègrent dans le château. Mais par exemple, dans un château, souvent, dans le patrimoine français, tu ne peux pas planter des clous, machin. Donc, il faut des fausses cloisons où ils reconstruisent par dedans pour changer le décor, tu vois, pour pas abîmer le patrimoine ou des choses comme ça. Donc, il y a toujours un peu de construction dans un film, toujours. Là, sur ta gauche, tu vois un décor que nous, on appelle feuille décor. Donc, c'est les murs du cinéma. En fait, la feuille décor, c'est un décor, un châssis de bois avec du CP par-dessus et puis une matière ou une décoration par-dessus qui va être le décor. Par exemple, une salle de bain, tu prends un châssis décor, ce qu'on appelle nous la feuille décor, qui est de bois, et dessus tu vas lui mettre du carrelage, un soubassement, tout ça, qui fera le faux décor de la salle de bain. Et là, on va rentrer dans le projet de la ressourcerie qui est un peu iconique depuis le début, qu'on essaye de mettre en place. Nous, notre travail avec Jean Roch, le cofondateur, le constat, c'était quand même de dire toutes ces feuilles décor donc tu as devant toi, les grandes planches, comme j'ai décrit tout à l'heure, des châssis avec du bois et de la matière par-dessus, tout ça s'est jeté. Donc nous, on a mis en place un process qui existait déjà à l'époque, qui est de fournir une feuille de décor blanche, comme tu vois là, toute blanche, avec un apprêt de peinture. Et en fait, on leur demande à la construction de poser un papier entre l'apprêt de peinture qui est prévu pour et le papier. Et par-dessus le papier, ils vont coller leur matière. Le béton, le papier, comme tu peux voir cette feuille décor qui représente un papier d'une pièce haussmannienne, tu vois, par exemple. Ils vont leur papier peint,

tu doubles le CO2, tu doubles, bah, de dire au bout de 3 ans, voilà, on a mis en relocation une feuille décor 10 ou 20 fois, bah, c'est des tonnages énormes, tu vois. L'objet de l'association, c'est du réemploi et d'éviter les déchets. Donc le cinéma, ils ont de plus en plus des contraintes, quand même, comme n'importe quelle entreprise, de diminuer leur impact carbone. En ce moment, la ressourcerie, c'est aussi l'enjeu de la ressourcerie, c'est de faire de la sensibilisation, de faire de la recherche. On travaille avec Ecoprod et Région Film Paris sur l'étude CO2 d'une feuille décor construite versus une feuille décor en réemploi, pour leur apporter des chiffres, pour dire, bah, quand tu... Et puis moi, je voudrais aller beaucoup plus loin, mais on commence déjà par cette phase, ça fait 5 ans que j'ai envie d'aller beaucoup plus loin, mais c'est de le faire côté ressources aussi. Parce que je pense que c'est important, on n'en est plus au CO2, là, c'est du bois, nos forêts brûlent, c'est du bois qui vient souvent de pas de France, mais d'Allemagne. Voilà, l'idée c'est de réutiliser la matière présente, comme tout d'ailleurs, hein. Le métal.

0: cinéma.
1: Nous, depuis qu'on a commencé, on collecte tout. Ça, on peut aller sur une série et tout collecter du décor. Donc, quand je te dis tout collecter du décor, c'est le décor construit, mais c'est aussi tous les accessoires, tout ce qui existe. Par exemple, on a fait plusieurs séries entières. Tu arrives dans un entrepôt où ils ont tout stocké. Et là, tu trouves le décor. Et puis aussi, tu trouves les 149 tongs pour animer le magasin où ils vendaient les tongs. Tu trouves les ballons, tu trouves les petites cuillères. Donc nous, quand on collecte tout. Mais on ne peut pas tout présenter ou revendre. On fait des partenariats avec d'autres sourceries ménagères à qui on donne les petites cuillères, les tongs, enfin les tongs on les avait distribués aux clients parce qu'il y en avait beaucoup trop.
2: Mais ça c'est rigolo parce que ça veut dire que si on va dans une ressourcerie acheter peut-être un lot de fourchettes, c'est peut-être des fourchettes qui ont tourné dans une série.
1: Tout à fait, ça peut arriver, oui. Je vais t'emmener vers une partie de l'entrepôt où là tu as des grilles. Tu as les grilles du film de Notre-Dame qui sont ici. Donc c'est les grilles à copie conforme de Notre-Dame de Paris qui sont en bois.
2: Ah oui, quand on tape dessus.
1: Ça a l'air d'être du vrai, mais c'est du bois. En fait, c'est du faux. Là, par exemple, tu as une tombe, tu vois. Bon, bah, tu vois bien, regarde, je te montre. Et bien, c'est du bois. C'est pas, on a l'impression de loin que c'est du béton ou du granit.
2: Ouais, même de près d'ailleurs.
1: Et même de près, mais c'est pas du granit, c'est juste du bois et c'est des effets de peinture. Donc ici, tu vas trouver beaucoup de faux décors, de choses. Tu vas trouver aussi, comme là-haut, sur les étagères là-haut. Là, on propose des frigos qui ont plus de fond. Parce que tu sais, quand ta caméra elle passe, quand tu vois l'acteur qui ouvre le frigo et qui sert dans le frigo, bah faut bien que la caméra elle soit à l'opposé du frigo et donc ils ont découpé le fond du frigo. Et nous, pour éviter qu'ils découpent tous les frigos du monde, bah, on en a quelques-uns à louer de différentes couleurs, de différentes époques, pas trop. Mais ça aide, ça c'est surtout pour les petits films.
2: Ça, et ça doit fonctionner pas mal parce que c'est quand même assez souvent qu'on voit des plans comme ça quand on ouvre le frigo.
1: Ça marche pas mal ça.
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1: Ça c'est ce que nous on appelle la Régidex. Eux ils appellent ça aussi comme ça, mais ils disent surtout la drouille. C'est-à-dire il leur va leur falloir le néon 1980. Ils vont réadapter avec leur LED, il va leur falloir le compteur 1980 si c'est un film des années 80, il va leur falloir les petites loupiottes vertes, rouges, le bouton de sécurité ou tous les néons années 80 qu'on ne fait plus du tout maintenant aujourd'hui, s'ils ont besoin ou 70 ou plus récents, et nous ça on leur propose, ça leur évite d'aller les chercher quoi, tu vois, de passer des temps en camion, avec les reapers, d'aller fouiller dans les déchetteries quand ils arrivent à fouiller dans les déchetteries ou aller dans des friches pour récupérer des choses.

0: c'est une bonbonne de gaz en mousse.
1: C'est fou parce qu'on dirait carrément une vraie très lourde. Et c'est de la mousse en fait, c'est léger.
0: Voilà, c'est de la mousse et ça a été fait parce que dans la scène du film, ils se battaient avec ça, ils se le mettent dans la tête. Mais va porter une vraie bonbonne de gaz, tu vois.
1: On est sur quel film là? Parce que ça fait toujours rêver ça.
0: Tu sais, on commence à avoir des objets qui datent et en fait, nous, il y a des choses sur lesquelles on fait attention parce que voilà, mais...
1: Puis ça dépend peut-être de sa sensibilité, suivant peut-être des réalisateurs qu'on préfère, ou peut-être on retient mieux que d'autres choses.
0: On retient pas mal, mais il y a un moment donné où on reprend tellement de choses que nous, le film, c'est pas... Alors, tu vois, on va aller voir quelques objets de la série Arsène Lupin. Ça, on sait bien qu'on a pris Arsène Lupin, tu vois. On s'en souvient. Après, ça, c'est trop loin déjà. Ça date du tout début. Puis en plus, c'est pas nous qui l'avions récupéré, donc... On l'a récupéré d'un récupérateur. Et là, alors on a, comme on prenait tout, on a sélectionné quelques objets spécifiques particuliers en accessoires. Tu vois, par exemple, là, tu es sur... je sais pas si tu te souviens dans la scène d'Arsène Lupin, à un moment donné, il est dans une bijouterie. Et donc, il y a plein de supports de bijoux de la bijouterie. Et là, devant moi, il y a le support de la bijouterie, du bijou, avec le faux collier en diamant. Et ça vient d'Arsène Lupin. Voilà. Et on a plein de petites choses comme ça. Bon, après, nous, on sait, tu vois, là, on a l'authentique cabine téléphonique des années 80 où tu mettais 5 francs, 1 franc, 2 francs, tu sais, avec les pièces que tu voyais à travers.
1: C'est fou parce que j'avais oublié, en fait.
0: Oui, t'avais oublié, mais ça aussi, t'as dû oublier. C'est dans Arsène, c'est à un moment donné, il téléphone. Là, dans celle-là, c'est Arsène aussi. C'est quand il téléphone, quand il est petit, il téléphone à sa mère, tout ça, et c'est cette cabine. Et quand il est dans l'aéroport, c'est celle-ci. Tu sais qu'il y a une cabine ronde avec du métal un peu troué ou comme les années 60, quoi. C'est typique années 60, c'est resté longtemps dans les aéroports, maintenant on n'en trouve plus. Là-haut, à l'étage, t'as tout ce qui est végétation. Tu veux qu'on monte?
1: Oui, on peut aller voir la végétation.
0: C'est du décor récurrent pour plein de producteurs de pub ou de cinéma qui ont tout le temps besoin de fleurs, tout le temps besoin de fausses plantes qui sont plutôt bien faites. Là, tu vois par exemple cette belle statue de cimetière avec un ange, des ailes qui fait 1m20, 1m10, un truc comme ça où t'as vraiment l'impression que c'est du granit. Hein.
1: Oui.
0: Bah, vas-y, touche.
1: Ah oui, c'est quoi la matière? C'est super léger en fait.
0: Voilà, c'est super léger, c'est du faux.
1: Alors là, je me suis pas posé la question parce que tellement ça me paraissait du vrai en fait.
0: Le film Maria qui a été fait par Valérie Valero, qui est une chef d'éco qui travaille avec nous depuis le début, qui fait partie du collectif EcoDéco. Elle a repris à peu près 80% de son décor ici. Et elle devait simuler le décor de Tango à Paris. Donc il fallait qu'elle copie le décor du film Tango à Paris. Et avec leur emploi, elle a réussi à le faire. La ressourcerie, c'est quand même l'enjeu. C'est de la sensibilisation, de la pédagogie. Évidemment de faire du réemploi et des collectes, mais ce qu'on voulait, c'est apporter des nouveaux outils qui permettent aux gens du cinéma, aux techniciens de travailler de façon plus écologique. Donc dès le départ, on a rencontré un monsieur qui a développé une machine qui nettoie les outils de peinture et qui fait zéro rejet, parce que aujourd'hui tout le monde ne le sait pas, mais mettre sa peinture dans l'évier, c'est interdit par la loi, parce que quand tu mets ta peinture, tu mets des pigments, tu mets des métaux lourds qui vont directement dans la nappe phréatique, même pour les particuliers, c'est interdit, mais personne ne le sait. Et lui, il a développé une machine qui permet de nettoyer les outils en circuit fermé, qui ne font aucun rejet dans l'évier, en fait. Après, tu récupères juste la boue de la peinture, qui va aller en déchetterie, ça va polluer aussi parce que ça va être brûlé, mais pas autant l'eau que ça pollue. Donc quand on a découvert cette machine qui existait au BTP, on s'est dit, mais génial, sur les décors de films où il y a énormément de construction, de peinture, d'enduit, il faut absolument qu'ils aient cette machine pour éviter de jeter leur peinture dans les égouts. Donc c'est une super machine. Donc nous, on l'a mis en place à la ressourcerie, on la loue. On l'appelle la Sorbonne mobile. C'est une machine qui se déplace où tu veux, même en environnement naturel.
2: Mais jamais je vais le finir, ce devis. Ça rentre. La ressourcerie du cinéma, bonjour. Des feuilles décor de 2,20 m ou 2 mètres. Et alors, il vous en faudrait combien? Alors, logiquement, 2,20 m, c'est pas répertoire. Après, moi, j'ai ce qu'on appelle une... J'ai un kit chambre que je pourrais peut-être louer en backup, comme vous dites. Hey. Alors, attendez. Je sais pas si ça ferait 6 mètres à l'arrivée. C'est quoi comme décor? Alors, c'est des feuilles de 230. Celle-là, elle fait 230 de haut. Ça irait pour vous? Bon, je vous laisse regarder tout ça. Et puis, vous revenez vers moi. À plus tard. Bye.
0: C'est plutôt l'équipe, le département décor du film qui décide de venir à la ressourcerie plutôt que le réalisateur. Le réalisateur, il donne des actions. Alors, il peut... Et j'espère qu'il peut donner des directions écologiques en disant on va faire au maximum du remploi pour éviter de construire. Après, il a dessiné son projet, il a déjà construit son projet, il l'a donné au chef déco et le chef déco l'a donné au chef constructeur et ensemble ils décident des matières, des choses qu'ils peuvent réemployer, des décors qu'ils pourraient réemployer. Par exemple, s'ils ont des fenêtres et des portes, ils décident de les construire ou de pas les construire ou de venir les choisir ici et de choisir des fenêtres et des portes qui correspondent à leur décor. Par exemple, ils ont une pièce haussmannienne à réaliser. Il faut qu'ils aient une fenêtre haussmannienne. Ils savent qu'ici, il y a des fenêtres haussmanniennes de plusieurs tailles. Et soit il travaille en amont et il construit et dessine son décor en ayant les dimensions qu'il trouve ici. Soit il le fait pas et là c'est plus compliqué. En général, c'est bien qu'il travaille en amont.
3: Point important pour la location, la ressourcerie du cinéma est réservée aux professionnels. Pour en savoir plus, il y a bien sûr un site internet et les réseaux sociaux.
0: www.laressourcerieducinema.org, parce qu'on est une association et c'est en ligne. Et dedans, vous allez trouver le catalogue, notre activité, ce qu'on fait, et surtout le catalogue qui sert beaucoup aux chefs déco, ensembliers, premiers assistants, accessoiristes, tout ça, constructeurs. On est sur tous les réseaux sociaux, sauf TikTok et Twitter. Mais on nous trouve sur Insta, sur Facebook. Et en général, sur Facebook et Insta, on annonce régulièrement les nouveautés qui viennent d'arriver. Et sur LinkedIn, on est plutôt sur des questions essentielles institutionnelles, de réemploi, qu'est-ce qu'on fait, nos développements, nos R&D, des choses comme ça.
3: Un grand merci pour leur accueil à toute l'équipe de la ressourcerie du cinéma.
0: Faire une ressourcerie, quelle qu'elle soit culturelle, c'est une sacrée aventure. Et je pense que c'est nécessaire d'en avoir de plus en plus partout en France pour garder la matière, garder la ressource en France et la réemployer.
3: Deux petits extraits de films avec « C'est arrivé près de chez vous » et « The Mask ». Merci pour leur participation involontaire à Philippe Catherine, Agnès Bill, Claude Nougaro, Benjamin Biolay. Musique additionnelle, John Bartman.

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2: Le vendredi 3 juillet, l'association J'Inspire vous invite à sa soirée de fin de saison à partir de 19h à La Fabrique à Saint-Jean-de-Bournay. Plus d'informations sur https://jaspire.com.
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2: Dès le jeudi 2 juillet, le musée mémorial des enfants d'Izieux vous ouvre les portes de son exposition temporaire « Papivore, soif de s'exprimer », qui dévoilera notamment au public des dessins créés par les enfants d'Izieux ou par des personnes ayant été déportées. Plus d'informations sur www.memorialisieux.eu. Du mardi 7 au samedi 18 juillet, l'espace Carnot à l'Office du tourisme de Bourgoin-Jallieu accueille une nouvelle exposition. Venez admirer les aquarelles de l'artiste Anne-Marie Pampiglione. Horaires et informations sur www.monweekendalacapi.fr. Jusqu'au mardi 4 août, le musée-galerie Claorum à Bourgoin-Jallieu vous invite à découvrir sa nouvelle exposition temporaire, Japonisme, qui, comme son nom l'indique, mettra en lumière des œuvres inspirées de la culture japonaise. Retrouvez notamment le travail des artistes Tonia Matteucci, Laurence Allard et Marlène Genin. Plus d'informations sur bit.ly/mgclaorum. Jusqu'au 31 août 2026, retrouvez au musée de Bourgoin-Jallieu l'exposition éphémère Au fil de l'eau, qui revient sur la représentation et l'utilisation de l'eau dans la peinture, grâce à un parcours présentant une quarantaine de tableaux. Plus de détails sur www.bourgoin-jallieu.fr.
0: Et voici l'entretien présenté par William Guillem.
4: Du 16 juin jusqu'au 13 septembre, les festivités sont de retour à Bourgoin-Jallieu et pour nous présenter cette édition, nous sommes allés à la rencontre de Dorian Maillet, adjoint au maire en charge de la vie associative et de l'événementiel. Bonjour.
5: Bonjour.
4: Alors, cette année, on retrouve un programme très chargé, mais juste avant, est-ce que vous pouvez nous rappeler l'histoire donc, de ces festivités estivales ?
5: Tout à fait. Donc, initialement, on est en sortie de Covid et on se dit comment pouvons-nous amener des animations, de la culture, du sport aux habitants de Bourgoin-Jallieu dans ce contexte aussi particulier. Et c'était l'idée de se dire on va déplacer hors les murs, en bas des allées, au pied des maisons, toutes ces propositions qui peuvent être faites par les associations et par la collectivité. Ainsi est né Festivité, qui depuis a englobé sous une bannière commune d'autres programmes qui avaient lieu indépendamment chacun de leur côté, comme Ciné-été, comme Sportez-vous bien, pour donner une programmation dans un livret disponible à tous et pour tous les habitants de Bourgoin-Jallieu, afin de savoir ce qu'ils vont faire chaque semaine, soit en cœur de ville, soit même dans leur quartier.
4: Et cette année, vous avez choisi un thème précis.
5: Cette année, on va voyager tout en restant à Bourgoin-Jallieu grâce aux nombreuses animations proposées, que ce soit les dimanches pique-niques sur les trois continents, que ce soit la fête des familles où on va aussi aller se promener un peu partout sur Terre, que ce soit la marche nordique, le parcours de street art. Il y a beaucoup de choses qui vont nous permettre de voir à la fois des couleurs, d'explorer, d'imaginer, de voyager en somme.
4: Alors, on va pouvoir énumérer toutes les animations, parce qu'il y en a beaucoup quand même, c'est sur toutes les vacances. Ça se termine en septembre au Festival Les Belles Journées. J'aimerais revenir sur l'organisation, la création justement de toutes ces activités. C'est réalisé avec les associations de Bourgoin-Jallieu. Comment est-ce que vous arrivez à rassembler tout le monde et à trouver des créneaux pour tous ?
5: historiquement, on allait vers les associations en leur proposant ce beau projet d'amener les animations tout au long de l'été dans la ville de Bourgoin-Jallieu. Aujourd'hui, c'est différent. On en est en 2026, donc ça va être la 5e édition. Et les associations savent que cet événement existe et viennent même nous voir afin de savoir s'ils peuvent organiser des choses dans la ville ou s'ils peuvent rattacher une animation, un événement qui a lieu déjà chaque année pour l'intégrer dans le programme. Donc effectivement, la façon dont on fonctionne, c'est qu'après chaque été, on fait un bilan avec toutes les associations qui ont participé et les partenaires, que je remercie d'ailleurs, comme le Kinépolis ou des clips ludiques. Et on va se dire, ben voilà, qu'est-ce qui a bien fonctionné, qu'est-ce qui a très bien fonctionné, ce qu'on reconduit. Et à partir de là, on intègre toutes les associations qui ont des idées, ou parfois on vient même les voir pour leur demander s'ils pourraient avoir un projet X ou Y à proposer aux habitants de la ville.
4: Et on précise une information importante, c'est ouvert et gratuit à tous, et c'est aussi à destination de tout public.
5: Tout à fait, c'est le principe même de festivités, partout, pour tout le monde, gratuitement, librement. Donc si vous avez envie de faire du sport à la fraîche le matin, vous trouverez des activités. Si vous êtes plutôt du soir, plutôt culture, vous aurez les ciné-étés, vous aurez d'autres ateliers avec la ville. Pendant le week-end, on a beaucoup plus d'événements en journée également. Donc il y en a vraiment, vraiment pour tous les goûts. Je vous invite à parcourir le programme parce que certaines activités en sont même surprenantes.
4: Plus de 190 animations, c'est conséquent. Est-ce qu'on peut évoquer quelques temps forts ?
5: Oui, tout à fait. Donc, les festivités, ça commence à la fête de la musique et ça s'arrête au Festival des Belles Journées. Entre temps, vous allez retrouver les guinguettes des abattoirs. Vous allez retrouver également les fêtes de quartier à Champfleury et à Champaret. Donc, Champaret début juillet, Champfleury fin août. Et la fête des familles, qui aura lieu donc le 30 août cette année, où grâce aux petits trains, grâce aux cars, les habitants et leurs enfants pourront se promener dans toute la ville. Après, il y a deux temps forts qui sont reliés à notre belle histoire. Le 14 juillet, évidemment, avec les défilés de voitures anciennes et la commémoration. Et puis le 23 août, avec la fête du pays bergalien, qui évidemment revient fort de son succès sur la place Carnot, avec le repas, le concert, les danses, et bien sûr les cloches qui sonneront pour fêter la libération du pays bergalien, le feu d'artifice.
4: On va conclure avec une question un petit peu piège. Est-ce que vous avez un coup de cœur pour l'une de ces activités ?
5: Alors moi je penserais cette année particulièrement au CSBJ Rugby. Ils fêtent leurs 120 ans d'un beau club. Je leur fais un petit clin d'œil, un passé glorieux et un avenir ambitieux. Et c'est tout ce qu'on leur souhaite. Là en fait, les 120 ans, il y aura un ciné-été tout spécial prévu fin août, 25 août. Au stade Pierre Rajon, et où sera diffusé Entre ciel et grenat. C'est le film réalisé par l'amicale des anciens du CSBG Rugby. Que vous aimiez le rugby ou que ce soit quelque chose que vous découvriez complètement, c'est l'histoire de notre ville. C'est un film absolument magnifique et j'espère vous y retrouver.
4: Alors si on souhaite retrouver le programme de cette édition, est-ce qu'il faut aller sur le site internet ou alors venir en mairie chercher les petits prospectus ?
5: Dans tous les accueils de la ville, vous pourrez trouver la brochure, évidemment sur le site internet dans la rubrique agenda et par nos partenaires comme Couleur FM qui en parleront tout l'été et qui donc en écoutant la radio, vous pourrez savoir ce qui va se passer dans votre ville chaque semaine.
4: C'était Dorian Maillet, adjoint au maire en charge de la vie associative et de l'événementiel. Merci à lui de nous avoir présenté cette nouvelle édition de festivités, donc des événements, des activités tous les jours depuis le 16 juin et jusqu'au 13 septembre 2026. On conclut cet entretien en musique avec Marguerite et son titre Snipeuse. C'est l'une des artistes présentes au festival Les Belles Journées qui se tiendra donc le 4 et 5 septembre au parc des Lilates à Bourgoin-Jallieu.
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0: Bonsoir à toutes, bonsoir à tous. Bienvenue à l'espace Cybelle pour cette nouvelle émission de Radio Jazz à Vienne. Merci d'être avec nous ici au cœur du festival et bienvenue également à celles et ceux qui nous écoutent sur Croc Radio, Radio Couleur, Radio Fontaine, Radio BLV, Radio RVR, Radio Averne et News FM. On vous embrasse tous et toutes à travers les ondes. Comme chaque soir, pendant une heure, nous allons prendre le temps de rencontrer des artistes qui font vivre cette édition 2026 de Jazz à Vienne. Et à mes côtés ce soir, j'ai le plaisir d'accueillir Angèle Châtelier, journaliste à Tsugi Radio. Bonsoir Angèle.
1: Bonsoir Marc, bonsoir à toutes et tous. Merci beaucoup de m'accueillir.
0: Au programme de cette émission, Chanfi Dari, autour de son projet avec Jeff Mills, qu'il présente ce soir au Théâtre Antique. Ama, artiste réseau, qui nous offrira un titre en live, Verbe, la révélation réseau en 2023. Et ce soir sur la scène du Théâtre Antique, et Sampling is Beautiful. Et Beautiful, c'est important quand on les écoute, qui après avoir marqué les esprits au Théâtre Antique en 2024, le trio est de retour à Jazz à Vienne avec Capture, un nouvel album qui poursuit son exploration d'un art devenu un véritable langage musical, le sampling.
1: Bonjour Sampling is Beautiful, bonjour à tous les trois.
2: Bonjour,
3: bonjour tout le monde.
1: Comment ça va aujourd'hui?
4: Ah bah super.
2: Bon, on est bien.
4: Beau, il fait un peu moins chaud que les autres jours,
1: on est pas mal.
4: Hein.
1: On est bien.
4: On est pas
2: ça
4: mal.
2: Ça fait du bien.
1: Alors, Sampling is Beautiful, on vient un peu de vous entendre, puisque c'est vous qui signez ce jingle qu'on vient d'entendre, et vous jouez aussi ce soir à minuit au club, ici à Jazz à Vienne. Alors, Sampling is Beautiful, c'est vous, Zajaza, tu as notamment produit pour Gaël Faye, Jaffet, tu as travaillé aux côtés du Sayan Supakrou, de Chassol, et des Yasha, toi pour Grand Corps Malade, ou encore Sophie Solivo. Comment votre réunion, si je puis dire, est-elle arrivée? Sous quelle impulsion, quelles envies? Qu'est-ce qui vous a donné envie de vous réunir tous les trois?
2: Alors, le projet Sampling is Beautiful, il a démarré sous format vidéo, d'ailleurs notamment beaucoup au Jazz à Vienne. C'est une idée qui est née en 2017, un été où j'ai fait une vidéo par jour en samplant l'artiste qui jouait sur le soir même.
1: Chronophage.
2: Ouais, bien sûr. Et ensuite, on a eu 2 ans de série de vidéos en lien avec la salle de concert Le Périscope à Lyon. Et par la suite, on a eu des demandes de « ça serait bien que vous fassiez ce même format, en format live, etc. » Je connaissais Jaffet depuis longue date, ça doit faire 12 ans, un truc comme ça. Et je savais que si un jour je montais un groupe dans ce format, c'était la première personne que j'avais envie d'appeler. Et la même chose pour Yasha, on avait aussi bossé sur un projet de sampling à l'Auditorium de Lyon, sur de la musique classique et sampling. Et pareil, je savais que c'était la première personne que j'avais envie d'appeler et de réunir, parce qu'au niveau, pas juste au niveau musique, au niveau humain, ça allait coller, je le savais.
1: Il y a le niveau humain, bien sûr, mais si on parle de musique, sur quels artistes vous êtes retrouvés, sur quelles influences, avec quels artistes vous avez grandi aussi, vous, et sur lesquels vous vous réunissez, ou pas du tout d'ailleurs, des choses que vous avez aimées les uns les autres et qui en même temps se rassemblent?
4: Je pense que tous les trois, on a aussi une passion pour le hip-hop, on aime beaucoup le jazz et beaucoup le hip-hop. Donc Jay Dilla, on est fans tous les trois de Jay Dilla, de tout ce qu'il y a eu à cette époque-là et du hip-hop de cette époque-là, et aussi du jazz, de tout ce qui se passe ici aussi, quoi. En fait, de tout ce qu'il y a dans la programmation de Jazz à Vienne, on a chacun aussi nos goûts qui des fois sont différents là-dessus, mais voilà, ça fait un combo à trois qui donne Sampling is Beautiful, quoi.
1: Tu voulais dire quelque chose?
2: Non, il y a sur le jazz moderne, il y a le débit aussi, il y a tout ce qui vient de Londres, mais qui s'est exporté vachement en France et tout ça, avec vraiment du gros débit, tant à la batterie basse, et même au niveau harmonique, il y a beaucoup, beaucoup de choses qui se passent en ce moment. C'est hyper intéressant. Et on est vachement friands. Je sais que Jaffet, il est à fond là-dedans. Il me fait découvrir plein de trucs dans cette esthétique. Mais comme dit Yasha, aussi, on vient tous de milieux différents, avec... Des appétences différentes, par exemple moi pour la musique brésilienne ou autre, mais on mélange tout ça, on essaie de monter un peu ce combo comme ça.
1: Ça se réunit. On va revenir aussi à votre histoire avec Jazz à Vienne et toute cette ville aussi, comment elle a

0: à compter pour vous. Mais d'abord, Sampling is Beautiful, c'est un titre qui est assez parlant. On peut difficilement faire plus parlant. Qu'est-ce que vous, vous aimez du sampling? Qu'est-ce que ça vous procure aussi comme sensation? Qu'est-ce que ça apporte? C'est une forme d'instrument aussi de sampler des titres.
1: Alors, il y a bien sûr, en fait, il y a le côté originel du, enfin, la première utilisation que ça avait eu vraiment dans le hip-hop fin années 80, début 90, qui était d'ailleurs très caché. Les producteurs faisaient ça, mais on voulait pas qu'on sache. Mais ça vient d'où et tout ça. Et en étant fan de hip-hop, il y a un truc qui est marrant, c'est que souvent c'est des boucles qui sont faites qui n'étaient pas du tout censées être mises en boucle, ce petit passage. Et c'est le fait de le mettre en boucle qui le rend bien ou nul. Hein. Des fois, il peut y avoir des trucs qui sont nuls.
0: Il faut être bon musicien aussi.
1: mais il peut y avoir des accidents heureux de mettre en boucle tel passage, même si ça ne tourne pas vraiment rond, etc. Et on capte aussi le studio et la vibe dans laquelle ça a été enregistré quand on sample. Ça, c'est impossible à reproduire. Mais quand on va sampler un vieux disque ou autre, il n'y a pas que le côté mélodique qu'on va sampler, c'est vraiment la manière dont ça a été enregistré, qui étaient les musiciens, etc. Voilà, j'ai répondu.
0: Tu réponds à la question. Tu voulais dire quelque chose?
2: Non, moi j'allais juste dire que nous, ce qu'on aime bien aussi, c'est justement récupérer des samples, mais en faire quelque chose de complètement différent. Ça veut dire de vraiment plus rien garder de ce qu'il y avait vraiment dans la musique originelle et en faire quelque chose qui nous ressemble du coup vraiment à nous, quoi. Et c'est ça, nous, qui nous intéresse vraiment dans le sampling.
0: Justement, il y a quand même eu de nombreux débats autour du sampling depuis de nombreuses années. Ça a été aussi remis en scène, notamment, je ne sais pas si vous l'avez vu, à travers le documentaire de DJ Mehdi, qui voilà, avait eu aussi quelques problèmes. C'était les tout débuts du sampling. On parle aussi beaucoup des droits d'auteur quand il s'agit de sampling. Vous considérez que c'est un hommage aux artistes, que c'est un peu respecter une œuvre en lui donnant une seconde vie? C'est un peu ça que tu as l'air de dire?
2: Oui, après, bien sûr, si les artistes en question sont pas d'accord, Clément essaye toujours de quand on prend la musique de quelqu'un, il essaye toujours de contacter les ayants droit ou tout ça, et en général, ça se passe assez bien.
1: Ouais. Il y a toujours eu des commentaires hyper positifs quand on dit, au fait, j'ai samplé tel titre. Il y a une petite anecdote. Ben, j'étais assis ici.
0: Ouais.
1: Je croise Dominique Bondevalet qui travaille au Jazz à Vienne. C'était l'après-midi, il me dit « Ouais, qu'est-ce que tu fais ?» Je bois mon petit café, machin. Il me dit « Bah viens avec moi, il y a Trombone Shorty qui est en train de faire ses balances. » On venait de sampler un titre de Trombone Shorty.
0: Génial.
1: Donc je me dis « Oh là là, mais c'est bon ça !» Donc on va voir les balances et puis il me fait monter sur scène. Il me dit « Bah, je vais te le présenter. » Je lui dis « Bah, c'est génial !» Donc il me le présente et là, entre deux titres, il avait un petit peu le temps de parler. Je lui dis « Au fait, je t'ai samplé, je peux ou pas ?» Et il m'a dit, faudrait que tu m'envoies le mail, faudrait que tu m'envoies ça, mais génial, ça fait trop plaisir et tout ça. Donc on a plein d'histoires, d'anecdotes comme ça. La semaine dernière, on jouait au Wolfie Festival à Strasbourg. On descend du van. Là, il y a Léon Fall on croise Léon Fall sur le chemin, qui est un artiste jazz
0: très
1: marche
0: connu
1: à fond en ce moment, là. On le connaît parce qu'on l'a croisé sur plusieurs dates et tout ça. Donc, c'est génial. Ah, mais c'est trop bien que tu sois là. Viens à notre concert parce qu'on, ce soir, on te sample.
0: D'accord.
1: Et puis tu nous diras. T'as aimé, tu nous diras.
2: Si t'aimes pas, tu nous coupes au milieu, c'est pas grave. Tu coupes le morceau, on s'arrête.
1: Donc tout le monde, on les contacte. Parfois, oui, il y en a qui sont décédés parce qu'on va sampler des fois dans la musique de film. Raymond Lefebvre, qui était le compositeur un peu attitré de Louis de Funès. Après, Lefebvre, pour trouver les ayants droit, costaud quand même. Donc là, j'ai pas trouvé. On n'a pas déclaré le titre, on n'a pas. Voilà. Bon. Mais dans le nom, en effet, Sampling is Beautiful, on a vraiment envie d'assumer tous ces gens-là et de dire c'est tel sample, c'est machin, allez écouter, c'est génial.
0: Et pour autant, vous en faites une véritable musique, vos morceaux, votre musique qui a vraiment votre véritable patte. Et on dit d'ailleurs que votre musique, elle est libre, débridée. Moi, j'ajouterais aussi cinématographique. Hein, vous avez évoqué Louis de Funès notamment. Est-ce que vous aimez ces adjectifs? Est-ce que vous en ajouteriez d'autres? Ou c'est ceux-là qui vous plaisent aussi? Qu'est-ce que vous aimez dire de votre musique?
2: Moi, je trouve ça super. Ouais.
1: Ça te plaît,
2: ouais. C'est vrai que le premier album, c'était très. Clément nous avait beaucoup ramené des extraits de films, de vieilles séries, de vieux films et tout ça. Et on avait bien aimé aussi de prendre de la musique qui a rien à voir et d'en faire un truc qui peut se faire sur scène avec de la batterie, de la basse, de la trompette. C'est à la base déjà une formation qui est pas forcée, qui est un peu bizarre, quoi.
0: Typique,
2: un DJ.
0: Ouais.
2: Donc il fallait trouver des choses qui puissent coller à nous trois et qui puissent nous plaire. Et voilà, nous, on a, avec Japhet, je sais qu'on a bien aimé ce truc cinématographique qu'on a, du premier album, qu'on a essayé un peu de faire aussi sur Capture, l'album qui est sorti en 2025.
0: Justement, cet album Capture, il a quelle histoire? On entend beaucoup d'invités, notamment c'était important de l'ouvrir à d'autres esthétiques, d'autres voix, d'autres musiciens aussi. Alors on peut citer Célia Thiab, Nelson Dialek, il y en a beaucoup d'autres. C'était important pour vous justement de vous ouvrir?
1: Oui, et puis il n'y a pas un seul concert qu'on fait qui se ressemble, déjà aussi par l'équipe qu'on est. Chacun en est très pris durant toute l'année, ce qui fait que maintenant on n'est plus juste un trio, on est super nombreux. Et en fait, on est super nombreux et on a voulu dans le disque que tous ces gens qui soient remplacent, mais maintenant qui sont plus remplaçants en fait, qui font partie du groupe, soient présents sur le disque. Donc tous les gens qu'on a sur le disque, c'est des gens qui sont venus sur scène avec nous lors d'une date.
0: C'est un collectif finalement.
2: Ouais, c'est ça.
1: Ouais, complètement. Ouais. Ouais.
2: Tout le monde connaît bien le projet quoi maintenant. Tous les remplaçants, ils connaissent très bien le projet, ils sont présents à chaque fois qu'on fait des choses. Ouais.
1: Et parfois, il y a aussi des compos qui naissent de ces gens-là, donc c'est parfait, quoi.
0: Et justement, vous jouez donc ce soir à minuit au club à Jazz à Vienne. On l'entend un petit peu quand vous parlez, vous connaissez bien ce festival quand même. Vous avez quelle histoire justement avec Jazz à Vienne? Je crois que tu viens de pas très loin d'ici.
1: Ouais. j'ai grandi à Vienne. Donc pour moi, c'est un plaisir, c'est une excitation énorme de jouer au Jazz à Vienne. Et aussi, surtout dans cette salle, parce que j'ai vu des choses qui m'ont beaucoup, beaucoup marqué, avec toujours cette idée, un jour j'aimerais bien y jouer quand même.
0: Ce jour est arrivé
1: dans le cadre du Jazz à Vienne, parce que j'ai vu des trucs vraiment où il y a, avec une puissance, c'est complètement différent de l'extérieur, c'est génial de jouer en extérieur et tout ça, mais là c'est petite salle, petite scène, il y a une énergie qui est vraiment forte. Et aussi, ça me fait doublement plaisir parce que notre formation et ce qu'on propose colle vraiment bien à un esprit de très proche de notre public. On fait énormément participer, on aime bien avoir les gens, on voit les yeux, les énergies. Donc ça fait super plaisir.
0: Et là, t'es pas à l'abri de croiser des personnes du lycée, des choses comme ça.
1: C'est sûr, j'ai reçu plein de messages tout à l'heure. Je viens. Je suis là, oh non, arrête, tu vas me faire stresser, toi.
0: Je suis pas sûre d'avoir envie de te voir, toi.
1: En fait, quand on joue face à des gens qu'on connaît pas, on s'en fout un peu.
0: Ouais. C'est plus facile dans la famille.
1: Ah non, là, non.
2: C'est trop dur. On peut jouer devant 10 000 personnes, si on les connaît pas, ça va, mais devant 10 personnes qu'on connaît, c'est pas pareil.
0: Ouais, c'est encore plus dur. Au-delà de vous et de votre ressenti face à Jazz à Vienne, en quoi il est important aussi ce festival pour la culture, pour l'art, pour le jazz aussi? Vous diriez jusqu'à quel point il est important aussi?
2: Je vois pas d'autres aussi gros festivals de jazz dans le coin en fait. En France déjà, il y en a pas non plus. Il y a Marciac, il y a des choses comme ça, mais non, c'est quand même. Je pense que même en France, il est hyper bien réputé. Il y a des gens qui viennent de loin pour Jazz à Vienne. Les artistes viennent de très loin et même pour eux, puis la scène est quand même incroyable aussi. Oui. Hein.
0: La scène est magnifique.
2: Il y a quand même, et ça, c'est tout le monde qui le dit. C'est pas que les artistes de jazz, parce qu'il y a aussi des concerts d'autres concerts dans l'année, je le sais. Et non, cette scène, tout le monde est content d'y venir en général. Hein. Il y a quelque chose, quoi, quand même.
0: Eh ben, on vous souhaite un excellent festival et un très bon concert ce soir, entouré de votre famille.
2: Merci.
0: Sans vouloir vous mettre la pression. Merci beaucoup.
1: Super. Merci beaucoup.
0: Merci.
3: Eh bien, oui, merci. On peut les applaudir. Sampling is beautiful. Qu'est-ce que les musiciens sont beautiful aussi quand ils parlent aussi bien de leur musique. Merci. Et vous allez les retrouver tout à l'heure au club, donc à minuit. Et pour prolonger cette rencontre, je vous propose tout simplement d'écouter un titre en plus de ce générique. Sampling is beautiful. Le titre s'appelle Drum and Beach.

0: Bien sûr, Sampling is Beautiful avec Drummond Beach. Ce soir, le Théâtre Antique accueillera l'une des rencontres les plus singulières de cette édition de Jazz à Vienne, avec Tomorrow Comes the Harvest, Jeff Mills et Jean Fidari, que nous recevons, inventent une musique où l'électronique, le jazz et l'improvisation dialoguent en permanence, laissant chaque concert s'écrire au fil de l'instant. Je vais y arriver. Nous avons le plaisir d'accueillir l'un de ces explorateurs musicaux. Merci d'accueillir Jean Fidari.
1: Bonjour Jean Fidari, bravo.
2: Bonjour, merci.
1: Merci beaucoup d'être avec nous ici. Alors Jean Fidari, vous êtes musicien, claviériste, grand éclectique claviériste. Vous serez aux côtés de Jeff Mills dans quelques heures sur la scène du Théâtre Antique pour la création Tomorrow Come the Harvest. Jeff Mills est déjà venu ici à Jazz à Vienne, c'était en 2017. Vous aussi, plusieurs fois, vous me le disiez, c'est un lieu magnifique, une scène aussi magnifique. Qu'est-ce que ça vous fait de jouer ici? Quelle ambiance vous décelez ici?
2: Déjà merci de m'accueillir et puis c'est assez émouvant justement qu'on se disait à l'instant, il y a une émotion particulière de jouer ici dans cet endroit qui a été pensé il y a longtemps pour faire du son et de se retrouver en 2026 faire du son dans cet endroit mythique, mystique, c'est assez génial.
1: C'est ça, c'est vrai, c'est vraiment mystique. Et en plus, là, ce soir, ça risque de l'être aussi, puisque vous jouez assez tard, il fera nuit. Comment vous ressentez les choses, justement? Dans quelle vibe, quelle ambiance vous avez envie d'amener votre public ce soir?
2: Alors, il faut savoir que ce projet, Tomorrow Comes the Harvest, c'est, en tout cas, moi, c'est comme ça que je le vois, c'est aussi une communion avec le public.
1: Tout à fait.
2: Donc une grosse partie de ce qui se passe est, j'ai envie de dire, c'est un partage de vibrations avec le public. Mmh. Donc le public va certainement nous inspirer ce soir. Donc voilà, il sera aussi fautif que nous.
1: Le public est prêt, je pense. Tomorrow Comes the Harvest, c'est d'abord un EP sorti en 2018 sur le label Blue Note et surtout une collaboration, celle avec le regretté Tony Allen, consacré père de l'Afrobeat notamment. Vous avez rencontré, vous, Jeff Mills et Tony Allen lors de leur tournée. Déjà, qu'est-ce que vous gardez, vous, de la musique, de l'art, comme de la technique de Tony Allen, qui était quand même une technique vraiment très particulière?
2: Alors moi, en fait, j'ai joué plus de 20 ans avec Tony Allen.
1: Oui.
2: Voilà, j'étais pas que moi, mais j'ai beaucoup été son pianiste, claviériste. Et quand ils ont monté le projet avec Jeff Mills, en fait, j'ai fait l'album avec eux et la tournée. Et donc, c'est l'idée de départ de Tomorrow Comes the Harvest, c'était de continuer le projet que Jeff et Tony avaient commencé. Et donc, à chaque fois qu'on monte sur scène pour jouer ce projet, Tony est avec nous, quoi.
1: Et en plus, c'est un projet, alors vous l'avez un petit peu évoqué, centré sur l'improvisation, sur le dialogue entre les artistes, mais aussi avec le public. Qu'est-ce que vous aimez, vous, de l'impro, de justement arriver, alors on imagine que vous avez quand même préparé certaines choses, mais en tout cas de laisser aller, de se laisser aller, c'est ça l'improvisation?
2: Alors, en fait, comme vous disiez, l'idée c'est de communiquer. En fait, on ne prépare pas grand-chose, voire même on ne prépare rien. Vous savez, c'est comme quand vous arrivez dans une soirée. Vous vous préparez, vous faites belle, vous faites beau. Mais vous ne savez pas de quoi on va parler dans
1: la soirée.
2: C'est
1: vrai, ça peut arriver.
2: Même s'il y a des gens qu'on connaît plus ou moins, on sait qu'on va se dire bonjour, ça va. Mais au bout d'un moment, on va parler de choses, on ne sait pas de quoi on va parler. Mais on va communiquer et on va s'écouter. Et on va répondre, on va avoir un dialogue. C'est l'idée de l'improvisation, en tout cas, l'idée que je m'en fais, c'est l'idée qu'on partage avec Jeff et avec Rachida et Kad qui sont avec nous ce soir.
1: Justement, c'est intéressant que vous dites ça parce que Jeff Mills, lui, il a pu dire qu'avec Tony Allen, il avait une sorte de continuité de ces échanges passionnants qu'il pouvait avoir hors scène, qui continue à avoir sur scène, comme quand on partage un bon dîner, qu'on boit du bon vin, et que voilà, on discute aussi de plein de choses passionnantes. C'est ça que vous voulez dire, c'est que la musique, c'est un langage finalement.
2: Exactement, c'est un langage. Pour moi, c'est le langage universel. C'est-à-dire que il y a de la musique partout sur cette planète. Il y a de la musique qui fait du bien, qui soigne partout sur cette planète, quelles que soient nos convictions, nos religions, nos préférences, nos genres. La musique, c'est quelque chose qui touche tout le monde. Et je pense que l'idée d'improviser, c'est une façon de partager cette idée qu'on est tous égaux, en tout cas à... Il y a un point sur lequel on est tous égaux sur ce partage de la musique, cette universalité de la musique, en fait.
1: Et qu'on peut se parler ensemble et se comprendre.
2: On peut se comprendre, on peut se parler, on peut partager des choses ensemble. Et il y a juste à se dire que c'est possible. En fait, il n'y a qu'à le faire.
1: C'est ça, exactement. Tomorrow Comes the Harvest, justement, vous l'avez fait plusieurs fois. Vous avez joué cette création plusieurs fois. Mais à chaque fois, il y a une énergie différente, j'imagine, qui circule. Qu'est-ce qui se passe comme alchimie? Laquelle vous imaginez aussi ce soir, dans ce lieu qui est très particulier, avec ce public-là en particulier, ici à Jazz à Vienne?
2: Ben, il y a une magie, en fait, que je sais pas, je ne la contrôle pas, je crois que personne ne la contrôle vraiment. On lance une idée musicale et puis elle rebondit, elle revient vers nous, on la relance, elle rebondit avec le public, elle revient vers nous et c'est un échange comme ça. Et entre nous, les musiciens, et avec le public, moi j'imagine des cercles comme ça qui tourne comme un cercle d'énergie qui tourne et qui se partage avec le public comme une onde. En fait, la musique, c'est des vibrations avant tout, et donc ces vibrations-là, ben, elles touchent le public, elles nous reviennent, et c'est un partage comme ça, en fait.
1: Jeff Mills vous a dit quelque chose de très intéressant quand on l'a reçu il y a quelques semaines sur Tsugi Radio. Il nous parlait du fait d'être DJ, que être DJ, c'était savoir ce qu'on va mettre à tel instant, puis savoir ce qu'on va mettre 10 minutes après, connaître la structure d'un morceau. Et en fait, il nous racontait que ça lui permettait aussi de s'adapter aux autres, ouais, de s'adapter à sa vie, de payer aussi ses factures, de se souvenir des dates d'anniversaire. Est-ce que vous, c'est quelque chose que vous pouvez ressentir aussi en tant que musicien? Qu'est-ce que ça vous apporte dans votre vie de tous les jours?
2: J'ai envie de dire tout. Tout, parce que ben, déjà la musique m'a donné une bonne vie, parce que c'est quand même une chance d'avoir cette vie-là, de pouvoir vivre de son art et d'avoir cette chance de pouvoir partager son art avec les gens, avec des gens qu'on ne connaît pas, qu'on ne connaîtra peut-être jamais vraiment, mais avec qui il y a eu un instant de partage. Et je pense que c'est, pour moi, ça fait partie des signaux positifs de l'humanité et de se dire que c'est possible de partager des choses alors que, voilà, on se connaît pas plus que ça, mais on va partager un bon moment, comme vous disiez, un bon repas.
1: Des bonnes discussions et du bon vin.
2: Voilà, exactement.
1: Justement, en parlant de ça, qu'est-ce que vous avez prévu de faire avant votre performance de ce soir qui sera aux alentours de minuit, minuit et demi? Est-ce que vous êtes plutôt du genre à vous isoler, avoir besoin de répéter ou au contraire de profiter de l'ambiance générale? Vous êtes comment?
2: Alors moi, j'aime bien prendre la vibe, comme on dit, être là, profiter. Il y a plein de gens sympas, magnifiques devant moi. Ouais, je suis content d'être là. Je prends déjà beaucoup d'énergie, là. Beaucoup d'énergie positive.
1: Eh bien, on va vous laisser alors justement prendre encore plus d'énergie positive avant votre performance de ce soir. Un infini merci d'être venu.
2: Merci beaucoup. Merci à vous.
0: Et merci beaucoup, Jean-Phi Daric. Vous retrouverez ce soir avec Jeff Mills sur scène. Je ne sais pas, en tout
2: merci.
0: Cas,
2: merci.
0: Ce qu'on vient d'entendre, c'est, ça va au-delà de la musique. Il y a un esprit, il y a une volonté, il y a du partage, il y a de la générosité. Et je pense qu'au-delà de toutes les musiques qu'on peut appeler jazz, qu'on peut appeler pop, en tout cas, une chose est sûre, c'est quand on en parle bien, ça donne envie encore plus de l'écouter. Et justement, en parlant d'écouter, je vous propose d'écouter un titre super solide que vous connaissez par cœur, j'imagine. Voilà, c'est un projet qui s'appelle The Paradox. Jean-Phi, Jeff Mills avait partagé beaucoup de choses sur ce projet-là. Je vous propose de l'écouter.
2: Merci.

0: Vous venez d'écouter Super Solide, le projet de Jeff Mills et Jean Fidari que venons de rencontrer, de Paradox. Et là, après la rencontre, une rencontre entre le jazz et les musiques électroniques, place à un autre voyage. Hahama réunit 5 musiciens, ils sont 3, qui font dialoguer les cultures, les traditions, les imaginaires. Leur musique traverse les frontières avec une rare évidence entre Orient, Afrique, jazz et chanson, portée par une même envie. Faire de la musique un langage universel. Merci d'accueillir Hahama.
1: Bonsoir Hahama, merci beaucoup d'être avec nous ici à Jazz à Vienne. Je vous laisse prendre des micros, vous êtes tous les 3. Merci beaucoup et bienvenue. Alors Hahama, c'est plus que de la musique, c'est plus qu'un nom, c'est un véritable manifeste artistique. C'est ce que vous aimez dire aussi, et notamment, déjà par ce nom quand même, on va y revenir. Hahama, ça signifie commun, universel. Qu'est-ce que vous aviez envie de montrer d'universel dans la musique? Qu'est-ce que la musique a d'universel pour vous?
2: On avait surtout envie de, plus que de montrer que c'est universel, de montrer qu'on veut communier aussi. Enfin, c'est ça aussi qu'on aimait bien derrière le mot commun, de montrer cette communion entre nous et avec le public. En fait, ce nom nous a été soufflé par le papa du contrebassiste Sami Foukani Descamps. Voilà, on cherchait un nom et puis il nous a dit ah, ça serait pas mal, ça vous irait bien, et on a tout de suite adhéré. Et voilà, et après il y a cette idée aussi derrière ce mot de quelque chose de global, et c'est vrai que nous on aime bien mélanger les esthétiques, les sonorités, on a des influences très différentes, et on aime bien explorer aussi les musiques du monde entier, quoi.
1: Mélanger les sonorités, mélanger aussi les cultures, puisque avec vous on voyage aussi bien à Lille, au Tchad, au Liban, en Afrique centrale, on voyage partout. Comment est née votre réunion, au-delà d'être née autour de l'universalité, de l'envie de communier? Comment vous êtes rencontrés les uns les autres?
3: Alors, on vient de Lille, et du coup, on a en commun d'avoir étudié dans les conservatoires à Lille, et de jouer les uns avec les autres dans différents projets, et un jour, on jouait dans un bar, et on jouait des morceaux des artistes qu'on aime beaucoup, Leila Martial, Anne Passé, et tout. Il y a quelque chose d'assez magique qui s'est passé, et on a eu envie tout de suite de continuer, d'écrire de la musique, de composer.
1: Vous diriez que vous êtes retrouvé autour de quelles influences, de quelles envies aussi? Parce que des fois, on essaie de faire de la musique et ça marche pas. Et là, visiblement, ça marche. Et vous avez envie de faire ça ensemble. Et ça marche quand on l'écoute. Sur quoi vous êtes réunis, vous diriez?
3: Il y a une grande figure qui est Fairouz, parce qu'il y a un morceau qu'on aime beaucoup jouer, qui est Libero, le concerto d'Aranjuez qu'elle a interprété elle. Et cette chanteuse-là, du coup, a une place importante pour nous. Et aussi, je disais tout à l'heure, Anne Passeo, Leila Martial, qui sont des femmes dans le jazz, comme qui ont beaucoup influencé notre musique.
1: Et des artistes de jazz contemporains aussi, si on peut dire, qui ont modernisé aussi le genre pour rentrer parfois dans les musiques actuelles. Anne Passeo, c'est aussi ça. Vous aviez aussi envie de moderniser le jazz, si je puis dire, même si... Voilà, ça peut être galvaudé comme expression, mais...
3: On avait envie de faire de la musique et ça se trouve, le jazz se trouve dans cette équation-là. Et du coup, ouais.
1: Vous chantez aussi en français, mais également dans une langue imaginée, imaginaire. Qu'est-ce que cette langue imaginaire, elle permet de dire, de montrer, de faire entendre ce que le français ne pourrait pas faire, vous diriez?
2: C'est surtout aussi que dans Hahama, il y avait cette volonté de montrer que la voix était un instrument à part entière, et donc que moi j'ai une place d'instrumentiste aussi au sein du groupe, et que je ne ressorte pas forcément, et que ce soit pas forcément des chansons et tout ça. Et donc je chante dans plein de langues différentes pour d'autres projets, et j'aime beaucoup faire ça, et j'apprends à chaque fois, j'essaie d'apprendre les alphabets et tout ça pour avoir les bonnes sonorités. Et c'est vrai que dans Hahama, je m'étais dit si j'écrivais des paroles dans une langue qui n'existe pas, après j'ai pas la prétention de dire que j'ai inventé tout un système et qu'il y a une grammaire et qu'il y a, enfin voilà, ça reste un truc très spontané qui me vient sur le moment, que j'écris, que je fixe quand même. En tout cas pour tout ce qui est thème, je fixe avec des sonorités, enfin je mélange, je sais pas, du brésilien, du Kinyarwanda, du grec, enfin voilà.
1: Et ça donne un véritable instrument.
2: Voilà, et ça donne un truc que j'aime bien chanter en tout cas.
1: En août 2025, vous avez sorti votre album Le Jour Où Tout Ira Bien. Est-ce que vous aviez envie justement de créer une bande son pour les jours heureux, à l'heure où on en a encore plus besoin qu'aujourd'hui?
2: peut-être c'est aussi venu assez naturellement. Alors ce morceau c'est une composition de Bertrand. Il se trouve que là ça fait quelques années que je pense qu'on vit aussi des choses assez particulières. Moi j'ai vécu des choses assez difficiles aussi et c'était un peu un moyen de dire ok, en fait ça va aller. Enfin voilà, le fameux ça ira quoi. En musique, et je trouve que ce morceau, il parle bien de ça, parce qu'il y a quelque chose d'un peu fragile au début, balbutiant, et puis qui évolue vers beaucoup de lumière. Voilà.
1: Et de la lumière, on en a besoin. Vous êtes finaliste Rezzo cette année. Qu'est-ce que ça signifie pour vous d'être finaliste ?
3: C'est un grand honneur. C'est déjà une grande victoire pour nous d'être là et de partager notre musique, parce que voilà, c'est en tout cas pour ma part, d'où je viens, c'est vivre un rêve que d'être à Vienne. Voilà, du coup, c'est grandiose.
1: À vos côtés, il y a Lydie Vinissembourg. Bonjour, merci beaucoup d'être avec nous.
4: Bonjour.
1: Vous êtes musicienne, flûtiste et également présidente du jury. En quoi consiste ce rôle-là, justement ?
4: À écouter de la bonne musique. C'est plutôt agréable. J'ai plutôt passé une bonne journée. On a passé une bonne journée. On vous remercie, d'ailleurs. Non, écoutez, moi j'ai passé ce tremplin en 2014, donc je sais très bien ce que ça représente, tout l'investissement et tout le stress, mais aussi c'est déjà jouer, comme je leur dis à tous, déjà jouer c'est gagner. Hein. On est très heureux d'être là, c'est chouette, Jazz à Vienne, c'est Jazz à Vienne, que ce soit à Cybelle ou n'importe où, hein. C'est très chouette de donner l'opportunité à des groupes un petit peu moins connus de les mettre sur le devant de la scène, rencontrer des programmateurs, etc., et de jouer 45 minutes dans des bonnes conditions de son, etc. Et très chouette.
1: Vous avez votre titre de présidente du jury, mais également de mentor, visiblement.
4: Bah, je ne sais pas, peut-être. Je ne sais pas. Mais en tout cas, je suis très contente d'être là.
1: Qu'est-ce que ça vous fait, justement, d'être aujourd'hui présidente du jury ? C'est une forme de consécration aussi, on imagine.
4: Vous voulez savoir la vérité ?
1: Allez-y. On peut tout dire.
4: Quand on m'a prévenue, pendant une heure, j'ai rigolé. Et je n'arrivais pas à prendre le truc au sérieux. C'est mon manager qui m'a prévenu, Guillaume a appelé mon manager qui m'a prévenu pendant une heure. Hein. Je rigolais au téléphone, je dis non, mais c'est pas vrai. Ok, c'est parti. Non, et puis c'est chouette de découvrir la génération en dessous de moi, de rencontrer des nouveaux musiciens, découvrir des nouveaux talents de la France entière. J'ai découvert de la super musique.
1: Et justement, on le voit à travers le projet d'Ahama, qu'aujourd'hui, il y a vraiment encore moins de frontières qu'il y a pu y en avoir dans la musique, dans les cultures. C'est ce que vous constatez aussi, vous ? Vous disiez que vous étiez là, ici, en 2014. En 12 ans, ça a déjà vraiment beaucoup évolué.
4: Ça a beaucoup évolué, et effectivement, c'est toute la difficulté qu'on va avoir en tant que jury. C'est qu'en fait, il y a tellement d'influences différentes, de personnalités, qu'il y a même des choses qui sont incomparables, en fait. Et toute la difficulté, on se le disait tout à l'heure, comment on peut comparer un groupe dans une esthétique là et un groupe dans une autre esthétique là mais il va falloir prendre une décision. Souvent c'est la performance live, en fait, qui va peut-être, moi personnellement, c'est ça, essayer d'oublier ce qu'ils ont. Beaucoup, beaucoup d'influences différentes et c'est très chouette. C'est très éclectique, tous les groupes.
1: Et justement, éclectique, c'est aussi la programmation de Jazz à Vienne cette année. C'est une question que j'aime bien poser à nos invités. Qu'est-ce qui représente pour vous aussi ce festival Jazz à Vienne ?
4: Comme je disais si bien, c'est Jazz à Vienne, hein, tout simplement. Hein, tu vois bien.
1: Que dire de
4: moi ? J'avais 20 ans, j'étais bénévole. J'ai réussi à me faire embaucher bénévole. J'ai travaillé pour les photographes pour récupérer les adresses mail de tout le public à la sortie du théâtre antique, et j'avais accès à tous les concerts pendant 2 semaines. Et déjà pour moi c'était énorme. J'ai pu faire des jams, rencontrer des gens. J'avais 20 ans. Après voilà, j'ai grandi. J'ai fait le tremplin. Il y a 2 ans, j'ai joué au club. Présidente du jury. J'aurai la chance de clôturer le festival le 11 juillet après Vulfpec au Théâtre Antique. Voilà, c'est extraordinaire. C'est un festival, c'est le plus grand festival de France, et il tient dans la durée aussi parce qu'il y a un public, je pense, régulier qui est là, qui vient de la France entière, voire de l'étranger. J'ai rencontré un programmateur allemand tout à l'heure. D'ailleurs, qui voulait vous programmer, chers amis ?
1: Voilà, ça commence.
4: C'est déjà gagné. non, mais évidemment, c'est un festival. Moi, j'ai vu. Parmi mes idoles, ici, j'ai vu des concerts incroyables. Voilà, puis le théâtre antique, évidemment.
1: Magnifique, une longue histoire d'amour, donc. Un grand merci, oui. Lydie Vinissembourg, d'être venue nous voir. Ahama, je crois que vous restez avec nous.
0: Oui, tout à fait. Je pense que vous restez avec nous pour nous proposer un live. Je voulais juste rajouter quelque chose, c'est que Jazz à Vienne, c'est magique. vous êtes là dans le réseau. Bientôt, vous serez donc président ou présidente du jury. Vous, les bénévoles, vous travaillez à Jazz à Vienne, vous deviendrez une artiste très connue comme Ludivine. Je pense qu'ici, aujourd'hui, à Jazz à Vienne, il y a quelque chose de magique. Merci, merci à vous trois. Et maintenant, merci. Place à la musique.
4: Bravo.
0: Merci. Merci, Ludivine.
2: Je tiens à dire que ce morceau, d'habitude, on le fait à 5. On l'a jamais joué comme ça, mais allez, on a dit que le jazz, c'était du risque.

0: Ama, merci beaucoup. Magnifique. Ce guitare-voix, alors. Magnifique.
1: Merci beaucoup. Et je vous rappelle aussi, j'ai un peu oublié, mais Ludovic Niasambourg sera à la All Night, est programmé à la All Night, le dernier jour du festival, cette fameuse All Night qui nous tient toute la nuit. Et nous allons écouter un titre de Verbe maintenant, pour vous, puisque nous allons les recevoir dans quelques instants. Verbe.

0: Merci, merci à vous toutes et à vous tous derrière le poste et devant cette scène de Radio Jazz à Vienne. Nous sommes avec Verb, nous avons des discussions incroyables entre deux micros sur comment on rejoue la caisse claire ce soir, est-ce qu'on va la jouer comme ça ou pas la jouer, et
1: comment
0: on a trouvé quelque chose de sympa. On va laisser l'inspiration, et c'est ce qu'on se disait, l'inspiration, ça reste incroyable. Merci d'accueillir Verb.
1: Bonjour à tous les trois.
2: Bonjour.
1: Merci beaucoup d'être avec nous. Vous êtes Garcia, Charles et Noam, trois musiciens rencontrés lors d'une jam et depuis lauréat du réseau Jazz à Vienne, c'était en 2023. Alors pour vous présenter, vous inspirez des plus grands, notamment Oscar Peterson, Keith Jarrett. Cet amour du jazz à tous les trois, il vous vient d'où ?
3: Moi, il me vient du fait que j'ai rencontré des gens qui m'y ont amené. C'est pas venu tout seul, évidemment. J'étais en conservatoire depuis que je suis petit, depuis que j'ai 4-5 ans, quoi. Et j'ai rencontré un prof de piano qui s'appelle Maxime Sanchez. Et j'ai accroché, je l'ai entendu jouer direct. Je suis tombé amoureux de cette musique.
1: Et qu'est-ce qui t'a plu tant, justement, dans cette musique ?
3: La liberté, je dirais. Vraiment le truc d'improvisation où on sent que la personne est libre, elle s'amuse, elle joue avec son instrument sans frontières, sans barrières.
1: Et vous ?
4: Moi, je découvre le jazz au Cameroun. Le jazz fusion avec Weather Report. Déjà, groupe jazz, très jazz fusion, Jaco Pastorius à ce moment-là. Et c'est là que j'ai le coup de foudre. Et quand j'arrive en France, du coup, j'entre au conservatoire. Et là, je découvre l'univers du jazz encore plus en profondeur. Et comme Noam a dit, le jazz, c'est vraiment la liberté. C'est le carrefour de tout. Tout se retrouve dans le jazz, en fait. Donc, tous les styles musicaux, la techno, la pop, tous les styles. Et du coup, tu as tellement cette liberté d'explorer, de fusionner des styles. Et voilà, et c'est ce que moi j'adore dans le jazz.
1: Et on voit ça dans la programmation de Jazz à Vienne aussi cette année, dans toutes les années précédentes. Et toi ?
5: Tout pareil que les deux autres, voilà.
1: Tout pareil, la liberté. Et tous les trois, vous êtes rencontrés comment ? Qu'est-ce que vous avez eu envie de faire ensemble, justement, ce groupe Verb ?
3: Eh ben, en fait, moi, je connaissais Charles du conservatoire depuis longtemps. Et on faisait du jazz tous les deux. On a eu une envie de monter un groupe. On l'a d'abord fait avant de rencontrer Garcia, en fait. Et on avait depuis longtemps cette envie de jouer ensemble. Et quand moi, j'ai rencontré Garcia dans une autre jam, à un autre moment, et là, direct, je suis tombé amoureux de comment il jouait. Et du coup, love. Mais du coup, ouais, non, du coup, après, on a eu cette connexion tous les trois dans une autre jam où la première fois qu'on a joué ensemble tous les trois au Charleston à Amiens. Big up à JP.
6: Mais au début, on voulait juste jouer ensemble et après, on a voulu jouer nos morceaux, nos compositions. Et voilà, c'est comme ça qu'on a créé le groupe.
1: Et vous voilà ici à jouer à Jazz à Vienne et c'est pas la première fois. On vous avait déjà rencontré en 2024. Ce festival, il représente quoi pour vous ? C'est une forme de consécration aussi, on imagine ? Et peut-être le début aussi, et surtout le début de plein d'autres choses.
3: Bah ouais, carrément. C'est quand même le festival qui nous a mis direct dans le grand bain professionnel. On avait déjà quelques touches dans notre région, vers Amiens, pour jouer dans des festivals, se produire et tout, mais à ce point-là, on pouvait pas imaginer ça. C'était la plus grosse opportunité de notre vie. Et ouais, non, c'est particulier d'être ici et de revoir le théâtre. À chaque fois, ça fait quelque chose. Là, d'y jouer, on est trop heureux. Et même Cybèle, ça fait vraiment, vraiment quelque chose.
4: Je dirais même que Cybèle, ça a fait beaucoup partie. C'est le début, en fait, de l'histoire, de la carrière. Parce que, en fait, c'est allé très vite. C'est très vite d'un coup. Et aujourd'hui, il y a une sensation de. On a envie de savourer, en fait, tout ce temps passé, en fait, depuis Cybèle, le théâtre antique, et on revient au théâtre antique. Donc, Jazz à Vienne, c'est vraiment c'est ça qui Ça va nous suivre. On nous a demandé des questions, on nous a dit d'écrire en trois mots Jazz à Vienne. Bon, on a dit Jazz à Vienne.
1: Bien joué.
3: Mais ils l'ont pas gardé dans la gazette, par contre. Bizarre.
1: Tu voulais dire quelque chose, ils l'ont pas gardé.
6: Oh, dommage. Mais ouais, c'est toujours. Théâtre antique, la première fois c'était magique. Là, ça va être magique sûrement aussi. Et troisième fois sera magique, quatrième fois.
1: Il y a quelque chose que je trouve intéressant dans votre parcours. Je ne ferai pas l'affront de vous demander votre âge, mais le jazz, ce n'est pas ce qui s'écoute le plus sur les plateformes de streaming qui sont pourtant voilà, comme ça aujourd'hui. La manière dont on consomme la musique est principalement les plus jeunes. Ce n'est pas non plus ce qui y passe dans les radios généralistes, à tort ou à raison. Hein. Vous vous souvenez, vous, de votre premier émoi musical lié au jazz aussi en tant que... Voilà, je pense qu'on a à peu près le même âge, une trentaine d'années. On n'a pas l'impression... Enfin, on ne nous dit pas que c'est ce qu'on écoute aussi non, quand on a 30 ans. Est-ce que c'est quelque chose qui revient souvent chez vous?
6: Garcia, il a 30 ans, il est plus si jeune.
1: C'est le plus
6: ça.
1: Vieux.
3: On aura bientôt 30 ans.
6: Désolé, mesdames et messieurs. Mais c'est...
3: Non, ben bah ouais, la première fois, bah moi j'en parlais tout à l'heure, Maxime du coup, Maxime Sanchez, conservatoire à Amiens, mais aussi et surtout Avishai Cohen, moi que j'ai entendu, c'est même plus que ça, c'est qu'on allait à la bibliothèque prendre des disques avec ma maman qui est là-bas.
1: On embrasse la maman.
0: On la salue.
3: Elle est en bois. Et on allait prendre des disques un peu au hasard. Et en fait, on est tombé sur Avishai Cohen. On a pris. Et moi, c'est aussi la grosse claque que j'ai eue. La deuxième grosse claque avec le jazz. Qu'ensuite, on est allé écouter à la Maison de la Culture à Amiens. Et là, vraiment, j'ai adoré. Mmh. Puis après, c'est pas ce qu'on écoute quand on est jeune. Mais quand on tombe dedans, entre guillemets, jeune,
1: après,
3: on y reste aussi un peu.
1: On est dans la marmite. Voilà.
3: Ouais, c'est ça.
1: C'est terminé.
3: Comme la potion
1: après.
3: Magique d'Obélix.
1: On le disait, vous avez joué ici en 2024, c'était donc il y a 2 ans. Qu'est-ce qui s'est passé pour vous ces 2 dernières années?
4: Il y a 2 ans, on a eu beaucoup de concerts. Et merci les cieux, tout ça. Merci Jazz à Vienne pour l'opportunité. On a eu beaucoup de concerts et aujourd'hui, on est Génération Speedy Dame. Donc c'est un peu le point ou la virgule, de le prolongement en fait de tout ce parcours-là. Et beaucoup de concerts, et notamment aujourd'hui la préparation du deuxième album qui sortira. On va déjà l'enregistrer cette fin d'année. On espère bien l'enregistrer cette fin d'année et le sortir 2027. Donc voilà, c'est un peu ça qui s'est passé après Jazz à Vienne.
1: Je ne sais pas ce que vous pouvez nous dire justement de ce deuxième album qui arrive, mais quelle couleur vous avez envie de lui donner, quelle histoire, qu'est-ce que vous pouvez nous dire déjà de ce deuxième album?
3: Bah déjà, vous aurez une belle idée de la couleur ce soir, parce qu'on arrive avec un nouveau programme. Là où les deux premiers concerts, donc à Cybelle et à Vienne, on avait joué en gros le premier album. Là, on arrive avec des morceaux du deuxième, donc exclus.
6: Vous nous direz.
1: Eh ben, on vous dira. Un grand merci, en tout cas. On vous souhaite une bonne préparation pour votre concert ce soir.
4: Merci
1: beaucoup, Verbe, et bravo.
0: Merci beaucoup, Verbe, merci. Alors, je ne sais pas si vous êtes comme nous, mais... on a l'idée du jazz quand on écoute ces trois musiciens, de ce que la sensation de jouer. En fait, le jazz, c'est quelque chose qui nous réunit, qui nous enveloppe, qui nous entoure, qui nous fait plaisir. Et je pense que cette nouvelle génération en est la preuve. Et moi, je suis sûr et certain qu'on va se retrouver. Vous avez fait Cybelle, vous avez fait le club, vous avez fait le théâtre antique. Qu'est-ce qui va vous rester? Un nouveau théâtre antique, c'est d'une évidence sans nom. C'est en tout cas tout ce qu'on vous souhaite. Encore bonjour à la maman qui est là. On parlait d'Amiens, on peut parler du Label Bleu, on peut parler de toute cette... Amiens est une source incroyable autour du jazz. Voilà, en tout cas, je voulais vous remercier. Je voulais surtout remercier aussi Angèle. Merci.
1: Merci beaucoup d'être venu.
0: Merci de ces
1: écouter.
0: Incroyables questions, parce que un musicien parle très très bien quand une question est très bien posée, il faut quand même le dire. C'est important, c'est aussi un métier, comme le vôtre. Interviewer, c'est un métier, et Angèle en est la preuve. Merci beaucoup. Merci Angèle. Je voulais juste aussi faire un petit coucou à quelqu'un qui est juste pas loin là, qui s'appelle Jean-Michel Lebreu. On voulait l'embrasser. C'est l'animateur historique de cette radio Jazz à Vienne que j'ai eu l'honneur de remplacer parce qu'il est un peu souffrant. Il reviendra, c'est d'une évidence sans nom. Merci Jean-Michel pour ta confiance. Je voulais remercier toutes les équipes de Jazz à Vienne. Je pense que là, on peut tous applaudir. Le son est incroyable, l'accueil est incroyable. Cette équipe est parfaite. Merci à ce public, parce que sans le public, un festival a du mal. Je voulais remercier toutes les équipes techniques également de Croc Radio. Merci à vous, c'est un vrai bonheur. Merci beaucoup. Alors, avec tous ces remerciements, qu'est-ce qu'on fait maintenant? On va écouter...
1: De la musique.
0: De la musique. Eh bien, c'est parti. On se termine en beauté, en musique.
1: Merci Marc, merci.
0: Merci Angèle.

0: 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Plus d'informations sur www.bourgoin-jallieu.fr.
1: En Grongeant la musique vous propose une grande soirée avec 3 spectacles et concerts le 4 juillet à la ferme des vergers d'Isop aux Avenières. On commence à 18h avec un concert marionnettique totalement bluffant, l'art d'accommoder les restes. Deux marionnettes à taille humaine, deux chanteuses siciliennes habitées par la musique, un vrai coup de cœur. On enchaîne avec Volindra, musique des contrées nordiques et trance aux accents modernes. Une création spéciale en Grongeant la musique. Et on poursuit avec Desha Jinga, musique brésilienne qui vous remuera les corps et les cœurs. Tarif au choix à partir de 10€, une grande soirée de 18h à 23h dans un lieu à l'abri du soleil et de la pluie. C'est En Grongeant la musique et ça se passe le 4 juillet aux Avenières. 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

0: www.voir.fr. Jusqu'au 13 septembre 2026, les festivités sont de retour à Bourgoin-Jallieu. Les rues bergaliennes s'animent et vous invitent à sortir, flâner, découvrir, mais surtout à vous amuser. Rendez-vous sur www.bourgoin-jallieu.fr pour en connaître le programme. Jusqu'au 20 septembre 2026, plus de 200 bijoux, accessoires vestimentaires, objets liés aux soins du corps durant la période néolithique seront exposés au musée archéologique de Hyères-sur-Amby dans le cadre de l'exposition « Corps paré, âme révélée ». Plus d'informations sur www.musée-larina-hyères.fr.
1: C'est le moment de retrouver Christophe Maé avec Francis Cabrel pour le titre « La boutique des rêves » et cet extrait de l'album « Fête foraine ».

0: 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Le samedi 4 juillet 2026, à partir de 16h30, aura lieu à Châteauneuf le Festichat. Pour nous parler de cet événement, Neige a interviewé Auré et Steph.
1: Alors, vous faites partie de l'association Stéris Art et on va parler du Festichat. Alors, moi, j'aimerais vous poser
2: Excuse-moi, le Festichat.
1: Ah ouais ?
3: Festichat.
1: D'accord, Festichat.
2: Puisqu'on est à Châteauneuf.
1: Ah, j'avais pas fait le lien, d'accord. Je vous entendais dire Festichat, je me suis dit c'est des Marseillais, mais pas du tout. D'accord. Alors, le Festichat, un festival qui a lieu depuis maintenant, c'est la quatrième édition qui
3: va. Quatrième édition cette année,

0: L'histoire du Festichat, en fait, il est né parce que on avait du coup un lieu sympathique en pleine nature, et ce lieu, on était très contents d'y être et de passer quelques soirées entre amis.
1: Ouais.
0: Et on s'est dit, en fait, on adore le milieu de la musique, le milieu des, des festivals. Mmh. Et on s'est dit, on pourrait faire quelque chose avec ce lieu, l'ouvrir au public. Il n'y a pas de raison que ce soit que nous qui en profitons, mais on peut en faire profiter à tout le monde, et dans un cadre musical, puisque en fait c'est vraiment c'est ce qui nous plaît.
1: Ouais, en fait c'est vrai que on est sur le site.

0: tâtonner.
1: C'est chouette, c'est important.
0: Et ça, c'est super important. Mais en fait, on a voulu, bah, du coup, pouvoir arriver à faire quelque chose à taille humaine et de pouvoir maîtriser, en fait, sans attendre l'aide de personne et d'être 100% autonome.
2: Il y avait quelque chose qui nous tenait à cœur aussi, c'était que la culture soit accessible à tout le monde, et la culture en milieu rural, c'est quelque chose qui nous tenait très à cœur aussi.
1: Ouais, c'est important cette dimension-là, c'est l'accessibilité à tous les publics, et c'est vrai que c'est la grande question de la culture en ruralité. Alors moi, la question que je me demande, c'est quel public vous touchez? C'est familial, j'imagine, c'est tout le monde?
2: Alors, familial, mais pas que.
0: Ah si, alors au niveau de la fréquentation, au niveau du public, ouais. Ce qui est génial, c'est qu'on arrive à mélanger tout plein de populations différentes. Mmh. On a des familles, on a des habitués de festivals, on a du coup beaucoup de locaux, et on arrive à mélanger tout ça. Et ça, c'est vraiment une vraie fierté du coup de pouvoir mélanger les gens ensemble. Mmh. Et du coup, des gens qui n'ont pas forcément l'habitude de se côtoyer, et finalement ils rencontrent de belles personnes.
1: Et je crois que ça vient aussi du choix quand même, enfin j'ai regardé, du choix un peu rigoureux de la programmation. Vous êtes dans un on est loin des sentiers de la musique mainstream. C'est ça me touche beaucoup, ça c'est important. Et je pense que ça, l'image, on est souvent, on a le public qui ressemble aux artistes aussi.
2: Alors en termes de programmation, on a toujours

0: Particulièrement.
1: Parce que pour la petite histoire, il y a 4 ans, on a créé ce festival et on voulait accueillir Maggie Boll parce qu'on est fan depuis très longtemps, qu'on l'a suivi en France sur pas mal de ses concerts. Et on a créé ce festival il y a 4 ans pour l'accueillir. Bah, il s'avère que Paris tenu, ouais. C'est pour cette année.
0: Ça y est, c'est pour cette année. Yes.
2: C'est beau ça, c'est magnifique. Elle le sait ?
1: Je sais pas si on a eu l'occasion de lui dire, parce que maintenant on se connaît un petit peu. Je sais pas si on a eu l'occasion de
2: c'est
1: lui
2: beau,
1: dire.
2: C'est beau, c'est magnifique, c'est chouette. C'est ça qui anime aussi un esprit de diffusion. C'est qu'est-ce que j'aime et qu'est-ce qu'on aime, parce que vous êtes plusieurs, j'ai vu aussi.
1: Oui.
2: C'est une sacrée bande d'amis quand même, hein.
1: Bon, c'est la base. En fait, c'est la base.
2: Non, c'est chouette. Et justement, moi j'ai une question. Alors elle est peut-être intrusive et vous y répondez si vous avez envie. Juste, alors vous parlez de tous les...

0: parce que c'est quand même, c'est très démocratique et c'est collectif.
1: Ouais, c'est chouette.
0: On a décidé collectivement de choisir une pré-programmation. On sélectionne quelques artistes.

0: D'autres encore plus que motivés. Et quoi d'autre? Donc, Fox Sagache, Maggie Ball, le groupe local, pardon, j'ai perdu le nom.
1: Rimanka.
0: Et puis
1: Riff Like Shit.
0: Ouais.
1: Alors, Riff Like Shit, on ne sait pas comment le classer.
0: Ouais.
1: En fait, il faut venir l'écouter pour voir cette énergie qui se dégage.
0: Mmh.
1: Enfin, un homme tout seul, il tient la place de, d'un groupe entier. Voilà, il est multitâche. Enfin, c'est génial.
2: C'est très énergique.
0: Voilà, c'est chouette parce qu'encore une fois, j'insiste hein, vraiment, mais sur l'idée du non-mainstream et des artistes quand même de talent sur un lieu inattendu qui est magnifique, qui fait rêver.
1: Je ne sais pas si on entend les grillons et les grenouilles.
0: Ah bah, je pense qu'on les entend, c'est incroyable, c'est magique. C'est encore mieux que ça se passe ici, l'interview. Et du coup, alors moi, j'ai...

0: particulière.
1: Oui.
0: Allez, dis-nous en plus.
1: Sur le Festichat, il n'y a pas toutes les marques de boissons gazeuses.
0: Voilà, c'est ça.
1: C'était vraiment une volonté de notre part.
0: C'est important, c'est chouette.
1: Pour les enfants et les adultes. D'ailleurs, ce sont des sirops locaux exclusivement. Et l'année dernière, on s'est permis une petite fantaisie. on a imaginé des eaux aromatisées au gingembre, à la menthe.
0: C'est génial.
1: Voilà, et donc ça a tellement bien marché que cette année on réitère.
0: Mais c'est magnifique, ça va dans l'esprit, excusez-moi, mais de cette culture burger, vous êtes ailleurs et c'est chouette. Et il y aura aussi, j'ai cru comprendre, un marché artisanal. Donc du coup aussi à manger. Allez, on veut savoir.
2: Auré, le marché c'est quoi?
1: Alors le marché c'est quoi?
0: Ouais.
1: Oui, alors depuis

0: Il commencera à quelle heure, du coup?
1: À l'ouverture des portes, à 16h30.
0: Chouette. Donc, de la création, excuse-moi, je t'ai coupé.
1: Je t'en prie. La création, des bijoux artisanaux, des lampes artisanales.
0: Chouette.
1: Du miel, de Châtonnay.
0: Ouais. Non, c'est chouette.
1: De la bière du coin, voilà.
0: Ouais, c'est important. Ça fait vivre le territoire et ça me fait penser à ces modèles de festivals comme nos logos. Oui. J'avais fait un parallèle et il y a cet esprit-là. Et alors, moi, une petite question un peu pratico-pratique. Où est-ce qu'on trouve les informations, les billets pour les réservations, tout
1: alors,
0: ça?
1: Alors, sur notre site internet, stereoresort.fr, il y a toutes les infos pratiques, les tarifs, la programmation, le camping, gratuit, mis à disposition et sans réservation.
0: Chouette, ça c'est chouette.
2: Et surtout la billetterie.
1: La billetterie, c'est l'essentiel.
0: Ouais,
2: et
0: d'accord.
2: Cette année, ça se remplit très vite.
0: C'est vrai?
2: Oui.
0: Ah, d'accord, ok. Bon, moi je transmettrai les liens, je partagerai tout ça, mais oui, et c'est en fait, c'est une jauge aussi à taille humaine, et ça c'est magnifique. Oui. On me retourne, il y a le coucher de soleil derrière nous, c'est vraiment... c'est chouette.
2: C'est exactement comme ça qu'on veut le vivre, en fait. Nous, on ne conçoit pas, du coup, de le faire sans aussi se faire plaisir. Bien sûr, on est actif, parce que pendant la soirée, on fait beaucoup de choses. Mais en fait, on veut que ça soit à taille humaine, parce qu'on a envie que cet événement nous ressemble, qu'on puisse aussi prendre du plaisir à le faire.
0: Oui, c'est ça. Et puis, dans cette idée-là, il y a la tarification qui est hyper abordable aussi. Et ça, c'est un choix. Bravo. C'est chouette.
2: On a toujours voulu, en fait, rester dans des prix abordables. Mmh, donc, les prix d'entrée sont pas très chers. Petite astuce, en pré-vente, c'est un tout petit peu moins cher. Et après, tout ce que vous trouverez sur le site, évidemment, on a des petits tarifs, en fait, parce qu'on veut que ça soit abordable à tout le monde, que tout le monde puisse se faire plaisir.
0: C'est chouette. En tout cas, on partagera tous les liens. Alors, on va revenir un peu en arrière. Moi, je veux précisément le nom du festival. Parce que on s'attendait à avoir plein de chats. Pourquoi? Donc, j'ai compris Châtonnet. Festichat, ça vient de quoi? Comment vous avez... C'est une idée collective, j'imagine.
1: C'est très simple. Hein. Ouais. Un barbecue au bord de l'étang, il y a 4 ans et demi. Et on s'est dit, un festival. Allez, le Festichat.
0: Ça marche, hein?
1: Ça marche. C'est très simple.
0: Ouais, ouais. Et en fait, moi, j'ai une autre question. Comment on peut soutenir l'association? Comment on peut le faire? Parce que, évidemment, c'est de venir au festival. Mais j'imagine qu'il y a d'autres moyens. Je vois qu'il y a des super t-shirts. On peut les retrouver sur le site aussi?
1: Non.
0: Non? Sur le festival?
1: Pas encore.
0: Il va falloir venir au festival.
1: Encore.
0: C'est vraiment sympa, le t-shirt. Hein. Je décris guitare, un chat qui sourit avec des lunettes de soleil. C'est magnifique.

0: Alors, les projets, du coup, donc, ce festival et l'après, c'est quoi? Vous y pensez déjà?
1: Absolument pas.
0: C'est vrai?
2: Alors déjà, on s'attendait pas, et du coup, on est super contents, et on est fiers, du coup, qu'il y ait eu un réel engouement autour.

0: Bah nous, c'est réussir cette édition, que tout le monde reparte avec des étoiles dans les yeux et dans le cœur. Et on verra ce qui se passera l'année prochaine.
1: Ouais, c'est chouette.
0: Mais je crois que le seul projet qu'on a d'une année sur l'autre, c'est que l'édition se passe au mieux pour tout le monde.
2: Donc l'année prochaine, ça pourrait être une édition dès 5 ans.
1: Peut-être. Il y a de quoi fêter 5 ans, mais c'est incroyable, surtout sur nos

0: Ça commence, on a des copains qui viennent de Voiron cette année, de Chartreuse.
1: Et oui, parce que c'est un esprit en fait.
2: Et pour la petite anecdote, l'année dernière, on avait même des Hollandais.
1: Et comment ça s'est passé? Ils avaient l'info par hasard?
2: Eh ben, on a la chance d'avoir un petit camping local sur Châtonnet, un camping à la ferme.
1: Génial.
2: et du coup, c'est des adeptes du camping à la ferme. Et comme ce camping, ils sont très très agréables et du coup.
1: Ah chouette, ça c'est important.
2: Et du coup, ils participent.

Du coup, bah, j'en profite pour parler de cette ferme, donc Camping à la ferme. Oui. Et cette année, du coup, vous pourrez venir déguster des crêpes qui sont faites avec de la

0: femme et un homme qui parlent. Ça, c'est important, ça me touche beaucoup, donc c'est chouette. Donc, parle-moi de cet artiste.
1: Eh ben, je pense que je vais laisser la parole à Henri qui la connaît beaucoup
0: mieux.
2: Oui, c'est ma grande fille.
0: Ah, c'est magnifique.
2: Qui illustre à

0: a créé notre site internet. Et là, c'est Steph qui prend leur lieu.
1: Et là, du coup, c'est un copain, c'est Digital Touareg.
2: D'accord.
1: Et,
2: Touareg. Ouais. Ah, j'aime bien l'idée.
1: Digital Touareg.
2: Ouais.
1: Et du coup, bah, c'est pareil, c'est l'engouement qui fait que, bah, tout de suite, bah, les copains sont partie prenante et ils disent,

0: à 16h30.
1: Avec une super équipe de bénévoles.
2: Ouais.
0: Accueillante, bienveillante. Allez, c'est maintenant qu'on...
2: Mais il faut le dire. 16h30, ouverture du marché artisanal.
0: Ouverture des portes du...
2: D'accord, ok. Et les concerts, des festivités.
1: Et donc, du coup, on n'a pas parlé...
0: On n'a pas parlé de l'animation musicale.
1: Ah, tout à fait. Tu nous accompagneras dès l'ouverture.
2: Chouette. Alors, c'est quoi? C'est qui?
0: C'est Nasser Yayaoui avec son collectif Percu Villa Marbrerie à Bourgoin.
2: Ouais, c'est un collectif incontournable de Bourgoin.
0: Exactement. Première fois sur le Festichat.
2: D'accord, ok. Donc on a des percus. On a quatre artistes en fait.
0: C'est ça. Ouais. Avec des interplateaux, mais ça c'est une surprise.
2: Ah ouais, on a hâte de savoir. Alors mais on veut tout savoir.
1: Ah non, ça c'est pas possible.
0: Ah non, ça c'est pas possible.
1: Faut venir.
2: D'accord. Donc un festival.

0: revente est 12 euros sur place.
1: C'est un truc de fou, c'est chouette, c'est important, il faut que ça existe sur le territoire parce qu'on n'en a pas assez. On n'en a pas assez.
0: Alors nous, on a été...
2: Pardon. On en a un petit peu.
0: On paye Saint-Janet.
1: Ouais. Bah oui, on n'est pas loin, oui, c'est vrai, de Saint-Jean-de-Bournay, ouais.
0: Oui, et... avec J'aspire.

0: Je vais tout partager sur les réseaux, sur Facebook. Et puis, merci beaucoup, beaucoup pour ce que vous faites.
1: Merci à toi, Neige.
2: C'était Auré et Steph au micro de Neige pour le festival Festichat qui aura lieu le samedi 4 juillet 2026 à Châteauneuf.

Le vendredi 3 juillet, l'association J'aspire vous invite à sa soirée de fin de saison à partir de 19h à La Fabrique à Saint-Jean-de-Bournay. 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

0: le syndrome de la ligne d'arrivée. Bonjour à toutes et à tous, ravi de vous retrouver pour la Minute Diète et Bien-être sur Radio Couleur, vous êtes avec Benjamin. Et cette semaine est un peu particulière, car c'est la dernière semaine de la saison. Et cela m'a fait réfléchir à un phénomène que j'observe souvent chez mes clients, mais aussi chez moi-même. J'appelle cela le syndrome de la ligne d'arrivée. C'est ce moment où l'objectif approche, la course est presque terminée, les vacances arrivent, le régime touche à sa fin, la formation se termine et soudain, on relâche tout, comme le célèbre lièvre de la fable. Il se croit arrivé avant même d'avoir franchi la ligne. Les psychologues parlent parfois de « goal gradient effect ». Lorsqu'un objectif devient visible, la motivation peut d'abord augmenter, mais une autre réaction apparaît parfois. Le cerveau considère que la victoire est déjà acquise. Et il baisse sa vigilance. On le voit, avant les vacances, avant une compétition, avant un examen, avant un arrêt du tabac. On se dit « c'est bon, j'y suis presque ». Et c'est souvent là qu'on trébuche. Alors, cette semaine, nous allons parler de tous ces petits pièges que notre cerveau nous tend. Parce que parfois, notre plus grand adversaire n'est pas le manque de volonté, c'est simplement notre manière de penser. C'était Benjamin pour la Minute Diète et Bien-être. À demain pour un biais cognitif qui concerne absolument tout le monde.
1: Musicien multi-instrumentiste profondément influencé par la musique folk, Marty s'est illustré dans différents projets collectifs, notamment Les Croquants et La Varda. Il a intégré le label Irfan. Et pour ce premier album, il nous offre 10 titres tendres, doux, poétiques et réconfortants. On écoute En cercle concentrique avec Simon Mimoun du groupe Debout sur le Zing et c'est mon coup de cœur sur Radio Couleur.

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Bonjour à toutes et bonjour à tous et bienvenue dans ce 22e et dernier numéro de Frères de Chaussures de cette 18e saison. Et oui, dernière fois que vous m'entendez causer de rap pendant quelques semaines. Place au repos, recharger les batteries sous la canicule pour tous mes éco-anxieux sûrs. Mais avant ça, petit retour et un petit mea culpa par exemple. J'ai voulu faire ça sur les artistes que j'ai pu diffuser cette année dans l'émission et que j'aurais pas dû. Voilà, si j'avais su avant. Pour deux raisons assez différentes finalement. Donc par exemple, mea culpa pour Femme Togo, dont j'ai passé un son dans mon émission cette année, et même un autre de la saison 20 je crois, et qui entre-temps a avoué avoir eu des relations sexuelles avec une mineure de moins de 15 ans et qu'il regardait du contenu pédopornographique. Donc voilà, évidemment, que je ne le savais pas en amont, que ce n'était pas du tout public, il n'y a même pas de rumeur ou quoi, et au contraire, il dénonçait ce type de violence et de crime dans ses textes, donc on disait que pour le coup, il était au-dessus de tout soupçon. Eh bien, mal nous en a pris. Et donc, voilà, premier mea culpa, et dans une moindre mesure, je regrette après coup d'avoir diffusé du FRS Taga, rappeur de Saint-Etienne. J'avais pas assez écouté, pour être honnête, tous les sons et tous les freestyles qu'il avait pu faire avant de diffuser. J'aimais bien le côté qu'il avait prolétaire. En plus, il avait écrit un bouquin sur l'usine, etc. Je trouvais que c'était intéressant comme posture. Sauf que j'ai écouté d'autres sons. J'ai aussi écouté d'autres analystes et critiques de rap qui en parlent et qui avaient mieux, pour le coup, fait leur travail que moi et qui avaient mieux décortiqué le contenu de ce qu'ils proposent dans ces textes. Et je trouve que, politiquement parlant, je pense pas qu'on soit corda sur beaucoup de choses. Voilà, il y a quand même beaucoup de trucs sexistes, il y a beaucoup de trucs... Enfin, sur la valeur travail, etc., qui sont pas ouf, selon mes termes à moi. Et donc, voilà, après coup, si j'avais su, j'aurais pas diffusé. Voilà. Les petits mea culpa de l'année, sachant que, évidemment, il y a toujours des incohérences, même si j'essaye au maximum de fouiller un peu sur les artistes, sur savoir qu'est-ce qu'ils racontent dans leurs textes, de voir si, quand ils jouent un rôle, est-ce que ça correspond évidemment pas à ce qu'ils sont dans la réalité, etc. Parce qu'on a aussi le droit de laisser la part d'artistique à l'artiste quand il est dans son rôle de rappeur, si à côté, effectivement, il fait pas les mêmes merdes que ce qu'il y a dans les textes. En gros, mais bon, il y aura toujours des incohérences, il y aura toujours des artistes où j'aurais pas dû les diffuser et je m'en excuserai quand j'aurai les infos, mais voilà, je préférais vous le dire pour ce bilan de fin d'année. Mais il y aura par contre encore des bons sons pour cette fin d'année, notamment dans cette 22e émission. On va retrouver des artistes très orthodoxes, dirons-nous, avec Jeff Lenner et Secrostar, je sais jamais comment on dit, s'il faut dire le en E ou en E, et il y aura aussi Ron Bryce et Cham Rapper. Il y aura des artistes un peu moins classic shit, que ça soit dans la forme ou dans le fond, comme Le Loup ou 32. Il y aura les voisins très talentueux de Sommière en numéro 5 et numéro 6, les morceaux 5 et 6, donc deux membres du Deep TX avec Esteem et KOZ. Et puis enfin, une fois n'est pas coutume, on traversera l'Atlantique pour aller écouter le duo Coyote qui invite Conway the Machine sur un morceau, sur une prod de Static Selecta. Et ça, on en parlera donc à la fin de l'émission dans le morceau numéro 7. Donc très beau programme encore une fois, et encore une fois, vous pourrez m'écouter grâce aux radios associatives qui me diffusent et me font confiance. Un grand merci à elles toutes, donc merci à Radio Escapade, Radio Larzac, Radio Sommier, Radio Vassivière, Radio Grille Ouverte, Radio Coquelicot. L'autre radio, Radio Temps Rodez, Radio Calade, Radio Valois, Multien, Couleur FM, Fréquence Mistral, Radio Alto, Booster FM, Radio Libre en Périgord, Fréquence Nostra, Radio Gamozo, Radio FM43 et Fréquence Luz. Voilà, je sais que je les ai répétés tout au long de l'année, donc vous pouvez les retrouver sur le blog aussi, elles sont mises par écrit. N'hésitez pas à aller voir leur site, à aller voir ce qu'elles proposent sur leur grille d'antenne, sur leur grille des programmes, pardon, ou sur leur antenne, c'est l'un ou l'autre, hein, Rémi. Donc voilà, je ne vous refais pas le speech sur l'importance des radios associatives dans notre territoire, dans notre pays qu'est la France, mais je vous rappelle que c'est très important de les soutenir, et je vous rappelle aussi que si vous voulez échanger avec moi pour parler de rap, pour parler d'autre chose, vous pouvez le faire en écrivant directement aux radios associatives que j'ai citées et qui me feront suivre vos messages. Vous pouvez le faire par le biais des messages sur la page Instagram de Frères de Chaussures, ou encore une fois en allant sur l'audioblog Arte Radio Frères de Chaussures. Vous tapez audioblog Arte Radio Frères de Chaussures sur n'importe quel moteur de recherche, vous tomberez sur ma page, et là vous avez accès à mon mail, je crois, pour m'envoyer les messages. Vous avez accès à toutes les playlists et à toutes les émissions en téléchargement, et en plus je mets tous les noms des artistes par écrit, comme des fois je prononce mal, que je parle trop vite, etc. Eh bien, au moins, vous l'aurez de manière écrite. Voilà, place à la musique.

Et on commence donc avec deux chantres du boom bap classic shit dans les personnes de Jeff Lenaire et Kyo Itachi. Et en plus, ils invitent sur ce morceau qu'on vient d'écouter, Punaise de lit, un autre aficionados des sonorités classiques avec ce crostar, ces crostars. Je vais y faire pendant toute l'émission. Je vais dire ce crostar, voilà. Ce morceau est extrait du projet Double Dragon, un projet commun entre Jeff Lenaire et Kyo Itachi, donc le rappeur de Grenoble et le beatmaker du 93. 90 ans à eux deux, quand même. Eh oui. Vieille marmite, meilleure soupe, toi-même tu sais. Et pourtant, donc, ils maîtrisent vraiment encore bien leur art tout au long des 13 titres que compose l'album, qui est sorti le 13 avril dernier. J'en avais parlé de ce projet qui allait sortir à l'époque où j'ai diffusé un autre projet homonyme qui s'appelle Double Dragon, qui était celui de Cheeky O et Emo. Et effectivement, les points communs entre les deux, c'est quand même le lien avec le jeu vidéo qui consistait, je vous le rappelle, à casser des gueules. Et bien eux, ils le font en musique et en parole. Et on sent donc chez ces deux acolytes, Jeff Lenaire et Kyo Itachi, a envie justement de démontrer que malgré leur âge et malgré le choix de ce style boom bap que certains pourraient trouver un peu poussiéreux, et bien qu'ils peuvent y amener une fraîcheur, une nouveauté et une énergie de dans ce style donc en 2026. Pour ça, ils font donc appel là sur le morceau Punaise de lit à ce crostar, mais il y a aussi un petit jeune qu'ils ont invité qui s'appelle Abuse. Il est né en 69. Un autre petit jeune, Kamnouz, né en 76. On retrouve également Sonia Nesrine, qui est une habituée des invitations du rappeur grenoblois Jeff Lenaire. Et par contre, Azaya, que je ne connais pas du tout. Donc un album quand même aux sonorités et aux participants old school, mais qui ne sonne pas daté, je trouve, grâce notamment au travail de beatmaking d'un des plus grands beatmakers français, j'ai nommé Kyo Itachi. Beatmaker qui se cache sous un masque, le masque de Hollow, du personnage Ichigo du manga Bleach. Voilà, je ne le savais pas parce que je suis nul en manga. Parce qu'effectivement, une de ses influences multiples et variées, c'est l'Extrême-Orient et la culture asiatique qu'on retrouve assez souvent dans les samples. Kyo Itachi, un blanc ménilois. Voilà, qui envoie des prods depuis presque un quart de siècle maintenant. D'abord, sans trop de succès en hexagone, il a dû s'exporter pour produire pour pas mal de rappeurs américains dans les années 2000. À l'époque, vraiment, il avait assez peu de visibilité dans le rap français. Et puis, il est revenu au cours des années 2010, plutôt vers la fin d'ailleurs, même s'il y a un projet qui était sorti avec Alpha One au début des années 2010, mais sinon, il a fallu attendre la fin des années 2010, début des années 2020, pour qu'il redevienne prophète en son pays, j'ai envie de dire, notamment aussi grâce au retour en grâce, justement, du boom bap à la fin des années 2010, donc, sachant que lui, il n'a jamais arrêté de produire, que ce soit des prods pour des rappeurs ou des albums instrumentaux. Mais disons que niveau visibilité, il a un peu retrouvé le devant de la scène avec notamment son projet sorti en 2022 qui s'appelle Solid. Solid où il invitait beaucoup de rappeurs français. Et depuis, on l'arrête plus, notamment sur les albums collaboratifs en tout genre. Il a fait un album avec les légendes Danny Dan ou encore avec Roka, là, un projet qui vient de sortir. Et d'autres projets avec des artistes plus confidentiels mais néanmoins ultra talentueux sur cette scène néo-boom-bap comme Nordin Mook dont j'avais parlé, Selug dont j'avais parlé, ou Asifik dont j'avais parlé. Voilà. Il a produit aussi une énorme compile intitulée Original Boom Shit, à l'instinct dans l'instant, dont j'avais parlé. C'était l'année dernière, je crois. Il y avait beaucoup de très très forts invités, c'est mieux si je dis tous les mots. Et donc ça, c'était il y a quasiment voilà un an, jour pour jour. Donc grand beatmaker Kyo Itachi, mais aussi Jeff Lenaire, un immense rappeur, lui aussi au parcours assez chaotique, puisqu'il a connu assez vite, enfin pas assez vite, mais il a connu les sirènes du succès avant de repartir dans l'ombre de l'underground. C'est presque là où il se sent mieux, j'ai l'impression. Donc Jeff Lenaire né en 82, il est un grenoblois, donc dans l'Isère, 3-8 représente. Il a été, je vous le disais, donc signé à l'époque sur le label For My People de Cool Chain, donc c'est là où il a connu un peu ses heures de gloire et on l'a retrouvé sur pas mal de compiles et de projets en tout genre qui avaient pas mal de visibilité, même si c'était dans les fameuses années maudites, les années 2000. Il va publier deux premiers projets en 2005, Le Nerf à Vif, et en 2007, Tout ce que j'ai, mais sans forcément justement rencontrer un grand succès public, alors même qu'il était signé sur des gros labels, malgré évidemment la qualité artistique du projet. Mais cette non-reconnaissance publique ne va pas l'empêcher de continuer à écrire et à envoyer des projets, puisqu'il sort au début des années 2010, Ennemi d'État en 2011, Kilo de plume et grammes de plomb en 2013, le Black Album en 2015. En 2016, il enchaîne avec le Red Album. En 2017, un projet commun avec Furax qui s'appelle Dernier Manuscrit.
Et c'est là par contre qu'il va faire une bonne pause de 7 ans avant de revenir en 2024 avec la Dark Green Tape et son album qu'il a sorti l'an dernier qui s'appelle Sang Bleu. Et il a aussi participé en début des années 2010, si jamais la date, 2011-2012, au collectif Inglorious Bastards avec des Swiftgad, des Furax et autres Scylla divers, etc. Mais malgré tout ça, donc il n'a jamais connu une réelle popularité grand public, malgré une fanbase qui lui reste solide et fidèle, qui le suit d'ailleurs encore aujourd'hui. Et lui, Jeff Lunaire, on le reconnaît quand même assez facilement par sa grosse voix grave, une application à faire rimer plusieurs syllabes à la suite, et son côté un peu gardien du temple, effectivement, de ce peurat de puriste. En ce sens, il est rejoint par ce gros star sur ce morceau Punaise de lit, rappeur que je connais moins, j'avoue, je vois son nom passer, mais j'écoute moins. Une trajectoire pourtant assez similaire avec Jeff Lunaire, puisqu'il a commencé, lui, bon, il est peut-être un peu plus jeune, mais il a commencé à la fin des années 2000, début des années 2010. Il a subi de plein fouet, comme beaucoup d'autres artistes, la montée en puissance des autres styles de rap qui ont tout raflé sur leur passage dans la décennie 2010-2020, avec la trap, le cloud rap de PNL, la musique de Jul, puisque lui, il a une musique avec son nom à part entière. Mais donc, comme beaucoup d'artistes, Boom Bap, il a profité du retour en grâce de ce style pour envoyer des nouveaux projets. Donc, il est déjà à 6 projets depuis 2023 et il n'a pas l'air de vouloir s'arrêter en si bon chemin. Donc voilà, le projet entre Jeff Lunaire et Kyo Itachi s'appelle Double Dragon, c'est dispo partout. Et dans le texte, Jeff Lunaire, il peut nous écrire des beaux petits trucs comme « Je m'en bats les trucs de ta couleur de peau, l'appât du gain, la peur du vide ne dépend que de ta douleur de pauvre, 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raille du sud au nord de la ville, petit colorta vilain des faf qui retire la vie à des couleurs d'affiches. »

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Deuxième morceau, changement total de style dans ce Frère de Chaussures, et c'est aussi pour ça que vous aimez Frère de Chaussures, en tout cas je l'espère, c'est ce côté éclectique et où moi en tout cas j'aime bien passer de l'un à l'autre sans problème, alors que les deux pourraient vraiment pas matcher entre eux, ben moi j'aime bien. Voilà, j'aime bien le fait que qu'on peut passer de ce style très différent. Là c'est Le Loup, L-E, plus loin L-O-U, tout simplement, sur le morceau Ramener la coupe. C'est extrait d'un projet qui vient de sortir qui s'appelle Gaston, enfin qui vient de sortir, qui est sorti le 22 mai, pardon. C'est un 9 titres, et donc on va commencer à rendre à César ce qui appartient à Nico, puisque oui, c'est toi qui me l'as fait découvrir, et je t'en remercie beaucoup. Comme quoi, soyez bien entouré et vous verrez que vous ferez toujours des belles découvertes. Donc grand merci à toi Nico, parce que je ne connaissais pas du tout cet artiste et j'en avais même jamais entendu parler avant ton petit DM Insta qui m'a fait bien plaisir. Gros big up du côté de la cité phocéenne. Le Loup, donc je disais, changement total de style, mais en fait pas tant, puisque cet artiste quand même dans le style, dans la forme, propose un boom bap assez classique en vrai. Par contre niveau contenu, effectivement là, et d'ailleurs c'est produit par Le Loup lui-même, donc c'est lui qui fait les prods et qui fait donc qui pour le coup affectionne ce boom bap plutôt classique pour le coup. Donc je le disais, dans la forme ça ne bouge pas, dans le fond, au niveau contenu, effectivement là ça change pas mal du rap assez brutal et plutôt presque un peu viril qu'on a pu écouter dans le premier morceau. Le Loup lui est en effet un rappeur queer affirmé, comme nous dit une biographie que j'ai trouvée sur internet, biographie qui continue en nous disant qu'il vient déranger le rap francophone avec de nouvelles histoires, mais c'est tout le monde qu'il a envie de faire danser avec lui. Pudique mais franc tireur, il se joue des codes et apporte une nouvelle saveur dans le pique-nique, avec une présence live qui ne laisse pas indifférent. La scène est son terrain de jeu préféré et il a hâte de vous rencontrer. Donc voilà, ça c'est une petite biographie. Et sinon il y a le site Daydream qui a parlé de lui aussi, de son style si particulier, où ils nous disent sur Le Loup qu'il est de ces rappeurs qu'on n'a pas envie de ranger dans une case, aux influences trap, boom bap, jazz, new soul, house, pop. Le Loup aime la musique et quand il pose, on comprend pourquoi. À la fois rappeur, beatmaker, crooner, insolent, gamin malicieux, ce qu'il préfère c'est être sur scène. Après avoir arpenté les salles et festivals du Grand Est avec son premier projet de groupe, Loup revient frapper en solo. Solo oui, mais jamais vraiment seul. Il s'adresse à ses adelphes queer et aux fatigués du 6 thème, et à celles, ceux qu'on n'écoute pas, qui attendent la fête et la fin du monde, entre humour et sarcasme, fureur et sensualité. Le Loup s'amuse, joue avec les codes et refuse de se laisser coincer dans une case. Voilà, et effectivement, quand on les couche, je trouve qu'on sent le côté où... peut-être par les prods boom bap très classiques, mais un côté très affilié au rap justement, parce qu'on pourrait se dire qu'il aurait pu partir dans beaucoup d'autres styles musicaux, mais non, c'est le rap qu'il a choisi. Et je pense que quand on voit comment il produit les instrus, à mon avis il a dû en écouter pas mal. Et à côté de ça, effectivement, des paroles avec des revendications très affirmées, mais le tout quand même effectivement avec pas mal de second degré, d'ironie, voire de dérision même, qui donne un aspect peut-être un peu moins cérémonial et protocolaire aux luttes qu'il veut revendiquer et qu'il porte. Voilà, et des fois le rap revendicatif, je trouve que ça se prend un peu trop au sérieux, ce qui fait que c'est chiant à écouter concrètement. Alors certains diront que c'est fait pour ça, enfin qu'on n'est pas là pour que la fête c'est bien, mais que réfléchir c'est mieux, certes, mais si on peut faire les deux, écoutez, pourquoi pas. Et Le Loup, j'ai l'impression qu'il est un peu là-dedans et qu'il propose des trucs qui peuvent être très poétiques, très légers, tout en amenant effectivement dans les paroles des trucs très très deep, et où ça nous fait réfléchir sur sur toutes ces questions de genre, etc. Surtout dans le rap qui n'est pas évidemment... j'allais dire qu'il n'est pas le milieu où il y en a le plus, et pourtant je suis pas sûr que si on compare au reste de la société, il y a d'autres styles musicaux déjà où c'est vachement plus sympa au niveau des mentalités. Chanson française, je sais pas, vous connaissez beaucoup de... Non ? Bon, là le rock, non ? La musique classique, bon bref, on va pas... je suis pas assez connaisseur, mais en tout cas, encore une fois, on va dire que le rap est une musique bornée, faite par des gens qui sont machin, mais...

pas assez de connaissances pour comparer avec les autres styles musicaux, mais j'ai pas l'impression comme ça qu'en tête il me vient beaucoup de d'artistes queer, trans, etc. dans d'autres scènes musicales où ils sont effectivement beaucoup plus, peut-être la techno, c'est encore là où il y en a le, où c'est peut-être le plus accepté. Je sais pas, faudrait que je me renseigne sur la question. Il y aurait sûrement un mémoire à faire là-dessus, mais je ne vais pas faire ça. Voilà. En tout cas, là, c'était Le Loup, L-E plus loin, L-O-U. Le projet s'appelle Gaston, c'est dispo partout et c'est à suivre dans le futur si vous aimez effectivement le rap qui porte des messages de ce genre-là et qui fait avancer surtout les mentalités.

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1: On retourne sur de l'orthodoxie avec Ron Bryce et Cham Rapper, deux figures de proue de l'écurie du label 12 Monkeys, deux rappeurs membres de ce label donc, qui nous proposent un EP commun, un 5 titres qui est sorti le 17 avril dernier, qui s'appelle ID Identité. Si je prononce bien, il y a un seul invité rappeur, la personne de Dixa, et au prod on retrouve évidemment Just Music Beats, duo de rappeurs avec qui ils font beaucoup de projets, les 12 Monkeys, l'équipe de 12 Monkeys. Comme sur le morceau qu'on vient d'écouter là qui s'appelle Politique, où c'est une prod de Just Music Beats, hein, je l'avais pas présenté, excusez-moi. Il y a Ron Bryce qui produit lui-même un morceau et qui coproduit un autre. Il y a Tito Fiasco, il y a Wave Click évidemment et Balach Beats. Les deux rappeurs qui proposent donc un style de rap comme vous venez de l'entendre droit dans leur Timberland, des voix posées, des flous carrés dans l'axe et dans les propos. Il y a pas mal d'ego et de constats peu reluisants du monde dans lequel ils évoluent, que ce soit le monde musical ou le monde en général, la société. Chacun en prend pour son grade et en même temps il le mérite, donc ça fait du bien à entendre quand c'est clairement énoncé comme ça et que ça prend pas des petites pincettes, ça fait du bien. Et évidemment il y a beaucoup aussi dans les textes la notion d'équipe avec leur label en trame de fond dont ils n'hésitent pas à apporter l'étendard à chaque occasion, et ça aussi ça fait plaisir d'avoir un côté collectif comme ça. Ron Bryce et Cham Rapper, ils avaient déjà fité ensemble, donc l'alchimie entre les deux n'est plus à prouver évidemment, mais ça se ressent encore mieux là sur un petit projet 5 titres comme ça, un projet commun comme celui qu'ils viennent de proposer. Et forcément quand on veut parler de 12 Monkeys, de Ron Bryce et Cham Rapper et de son excellente, de leur excellente écurie de rappeurs, eh bien il y a Raphaël Dacruz qui va avec, évidemment journaliste rap notamment à la BCDR du son, pardon, et il les avait interviewés en 2024. Il avait interviewé donc Ron Bryce, Cham Rapper, mais aussi Frank et Stenza, tonton Frank et Stenza, donc qui sont, enfin oncle Frank, pardon, et Stenza, qui sont membres du crew des 12 Monkeys. Et donc voilà comment déjà Raphaël Dacruz présentait le label en intro et nous disait: abandonner sans lutter serait la pire des défaites. Quand en 2018, Ron Bryce sortait Blacklist, son premier disque officiel après une quinzaine d'années à traîner dans le microcosme du rap, cette phrase dans le morceau d'ouverture Nouveau Chapitre donnait le ton. Non seulement en résonance à son propre parcours, mais aussi à l'aventure collective que Blacklist entamait avec le label 12 Monkeys, dont la persévérance des membres dessine le dos large de leur passion pour le rap. Formés au départ des rappeurs Ron Bryce et Cham, de la fratrie de producteurs Waveclick, donc Stenza et Ouzouane, et de la tête pensante Oncle Frank, 12 Monkeys est une entité qui prend racine dans un sol laissé un temps en jachère dans le rap français. Dans les années 2000, entre l'esthétique abrasive du rap gravé sur des street albums, celle expérimentale du rap dit alternatif, la tentation slam ou acoustique de certains groupes et les rares succès commerciaux de quelques solistes, une autre école d'artistes continue à maintenir un rap plus classique, orthodoxe, le qualifiera plus tard Akhenaton, porté au nu dans des open mic et sur internet, l'abécédaire du son entre autres en faisant l'écho à l'époque. Un certain nombre de ces rappeurs et producteurs évoluent alors dans cette marge, sans doute pas assez avant-garde ni assez radicaux pour susciter une hype et toucher un nouveau public. Ces rappeurs et beatmakers s'inscrivent alors plutôt dans une continuité, nourrie par un certain underground américain, qualifié non sans un certain mépris de backpackers, celui des labels Stones, Throw, Duck Down ou ABB. Une musique au son organique, attachée à des samples hétéroclites, et un groove indéfectible. Cette scène incarne alors la nouvelle résistance du mic, comme l'avait déclaré DJ Fab en intro de la compilation Juste Nous, symbolique de cette tendance et qui sera séminale dans les parcours des artistes de 12 Monkeys. À l'image d'un Kyo Itachi, tiens, qui a grandi dans le même sérail, s'est réinventé et a touché cette année une des plus grandes reconnaissances grâce à l'album Pièce Montée avec Danny Dan, les différents membres de 12 Monkeys ont persévéré, pour certains se sont rebaptisés pour mieux affiner leur vision artistique. 15 ans plus tard, les cartes du rap français se sont rebattues, de nouvelles esthétiques se sont développées, l'ère du streaming a démultiplié les embranchements d'un genre musical qui n'a jamais été aussi kaléidoscopique, tout en donnant l'impression de continuer à imposer certaines hégémonies stylistiques. Pourtant, paradoxalement, cette facilité d'accès à la musique laisse aussi la possibilité à un label comme 12 Monkeys de toucher sa cible et de trouver des espaces pour s'affirmer. depuis 6 ans en une vingtaine de disques, albums, EP, singles inédits, compilations, beat tape, le label trace les contours de sa gamberge. Le registre roi de l'ego trip malin et gainé n'est jamais loin, mais développe des singularités différentes entre le rap de la discipline et de la droiture de Ron Bryce et l'élégance froide et crasseuse de Cham. Les productions racées de Waveclick, mais aussi Larry Kubiak, Just Music Beats, Crimophonic, réaffirment une filiation avec un son profond et puissant auquel coller l'étiquette Boom Bap serait bien trop réducteur. Fin 2023, le label a délivré Uncut 2 et Exhibition LP, une paire d'albums confirmant son savoir-faire et peut-être à ce jour les meilleures sorties respectives de Cham et Ron Bryce. Donc voilà, ça c'était donc en 2024, on est en 2026. Il a aussi maintenant, Raphaël Dacruz, qui a une chaîne Twitch, fait un retour sur ce projet ID Identité de Cham Rapper et de Ron Bryce. Et effectivement, on sent cette, comme il dit, cette authenticité, cette sincérité dans le rap et dans la démarche artistique que Cham et Ron proposent, et aussi dans la ligne éditoriale que suit le label 12 Monkeys donc depuis plus de 8 ans maintenant. Et c'est ça qui plaît beaucoup aux fans de cette écurie dont je suis. Donc longue vie à eux. Allez écouter Cham Rapper et Ron Bryce sur ID Identity. Enfin ID Identité. Voilà, je sais pas, parce qu'en fait c'est les initiales I et D et je les prononce à l'anglaise parce que je suis un blaireau, mais sinon on peut dire aussi ID Identité. C'est donc l'EP commun entre Ron Bryce et Cham Rapper qui est dispo partout.

L'hétéroclité. Hétéroclite. Ça se dit pas l'hétéroclité. Mais j'avais envie de le dire. Pour vous montrer effectivement à quel point je peux passer d'un rap à l'autre sans problème. Là, vous venez d'écouter 32 rappeuses qui nous proposent donc le morceau Boom, j'arrive sur une prod de Lil Chick. C'est ce extrait de son nouveau projet qui s'appelle Free. Alors, je sais pas si on dit Carlo Manti ou Charlo Manti. Moi, je vais dire Free Carlo Manti pendant tout le descriptif, et puis tant pis si je me suis trompé. Free Carlo Manti, je ne sais, voilà, c'est un projet City qui est sorti par 32, et c'est sorti le 22 mai dernier, évidemment, parce qu'il n'y a pas de 32 dans les mois, hein, voilà. Et donc, c'est sans invité, et au prod, en plus donc de Lil Chip qu'on retrouve là sur la prod de Boom, j'arrive, il y a aussi Joe Mizpachi, Kaizi, Matteo Maeri, 7X et Thomas Carey. 32, c'est une artiste vraiment original, hein, je pense que vous l'avez entendu, de cette nouvelle scène rap français. Moi, j'ai découvert avec un morceau qui s'appelait Chiki, il me semble. C'était il y a déjà 2 ans, je crois, qu'elle l'a sorti, 2024, peut-être. J'avais vraiment beaucoup aimé cette espèce de rap tout en attitude, un espèce de flow lazy, un peu nonchalant, et même parler des fois avec beaucoup de charisme par contre, et évidemment le contenu qu'elle développe dans les textes qui font d'elle un ovni dans le paysage musical de la rap français, avec effectivement voilà, des textes tout à fait assumés de meuf qui voilà, qui fait ce qu'elle veut tout simplement. Pour la biographie, j'ai retrouvé un petit texte sur sa page Genius où on y apprend que 32 est une artiste qui est née à Narbonne quand même et aux origines algériennes. Elle baigne grâce à sa famille dans le rap français américain, le R&B ainsi que le rail, des influences musicales qui la suivent encore aujourd'hui, notamment avec l'artiste algérienne rail Cheba Warda, à qui elle rend hommage donc dans son EP Free Carlo Monti. Ses textes ont pour thème principaux l'amour et l'argent, dans lesquels elle n'hésite pas à utiliser un langage cru et un franc-parler pour exprimer ses émotions. Son vocabulaire se caractérise aussi par l'utilisation régulière de mots en arabe, marquant encore plus son identité singulière. 2025 est marqué par la sortie de 2 projets, South Sabotage et Hnina Montana, ainsi que d'un feat avec l'artiste R&B Jade qui a eu un petit retentissement. Voilà pour le petit descriptif biographique du parcours de 32, et pour en savoir plus et pour parler de l'EP, eh bien je suis allé sur un site qui s'appelle Mosaic Music. Très bon mag, ils font un magazine papier aussi je crois, et en tout cas sur le site il y a pas mal d'articles à lire, et là c'est une journaliste musicale qui s'appelle Iman Yogo NG, si j'espère que j'ai bien prononcé là encore le nom de cette journaliste, Iman Yogo NG, qui a écrit sur le phénomène 32, et voilà donc ce qu'elle nous dit. La rappeuse 32 dévoile un nouvel EP, Free Carlo Monti, dans lequel elle rend hommage à son idole, Cheba Warda Carlo Monti, icône algérienne placée en détention provisoire pour atteinte aux valeurs religieuses et morales. Une bête nasse, moi je pète ta caisse, avertit 32 dès les premières secondes de Free Carlo Monti. Sur ses 6 titres plus longs que les précédents, 32 pousse un peu plus loin son ego trip et sa frontalité. Après avoir fusionné les imaginaires d'Anna et Tony Montana, elle s'attache à rendre hommage à la diva algérienne Cheba Warda Carlo Monti, donc icône du rail anticonformiste qui est aujourd'hui, donc on le disait, en détention provisoire à Oran pour atteinte aux valeurs religieuses et morales. En cause, une vidéo tournée à son mariage peu de temps après son divorce où elle se montre aux côtés de son nouvel époux cagoulé. Il en faut peu. Ça c'est moi qui l'ai rajouté. On continue avec l'article où elle nous dit: sur sa pochette, 32, qui avait confié à Mosaïque être particulièrement inspiré par cette femme extra qui s'en bat les couilles, a recréé la scène à sa façon. Armé d'une cigarette, arborant un rouge à lèvres, vêtu d'une robe chaoui, en référence au peuple amazigh dont elle est originaire. Même dans ses punchlines, 32 multiplie les références à Cheba Warda et reprend l'une de ses phrases cultes, « Des talons aiguilles, c'est plus facile pour te darba ». Alors, c'est un écho direct à une mythique parole de Cheba Warda, mais que je vais pas dire parce que je n'ai pas du tout l'accent et je ne sais pas prononcer le rebeu, donc je vais m'éviter ça. Déjà qu'en anglais je suis ridicule, là ce serait vraiment encore plus. En tout cas, sur ce disque, la rappeuse native de Narbonne se positionne comme la digne héritière de Cheba Warda, tout en gardant sa signature vocale parlée chantée, monotone mais hypnotique. Comme Warda, elle refuse de se lisser, parle cru, sans détour, comme quand elle annonce que la grosse timpe, elle ment moins que Tarlel, ou encore que faire la conne pour une queue, c'est très nul. Cette EP vient consolider son identité musicale et marque une montée en puissance évidente, presque inévitable. Parce qu'au fond, il n'y a plus vraiment de doute, boum, elle arrive en pétard. Et oui, ça c'est extrait du morceau qu'on vient d'écouter, boum, j'arrive. Voilà, très très bon papier sur cette rappeuse, donc de la part de la journaliste Iman Yogo NG, merci à elle. Et je sais pas comment ça va évoluer l'avenir de 32, moi j'ai hâte de voir ça. Je sais pas si elle va réussir à garder cette personnalité très tranchée, très franche, qui peut attirer comme repousser. Moi en tout cas j'aime beaucoup ce qu'elle propose, donc j'espère qu'elle va continuer sur cette veine là. Et donc Free Carlo Monti, c'est dispo partout, n'hésitez pas à l'écouter si ça vous a plu aussi.

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0: On passe au morceau numéro 5 avec le poteau KOZ, KOZ rappeur de Sommières. Le morceau qu'on vient d'écouter, c'est La vie suit son cours et c'est sur une prod, une phase B a priori de Vidon, excusez du peu, un très très bon beatmaker Quinry, voilà. Et c'est un single qui est mixé et masterisé par Estime, dont on parlera juste après, comme quoi il n'y a pas de hasard. C'est un travail, voilà, c'est un métier de faire des enchaînements comme ça, voilà. Soyez pas trop interloqués. Donc un morceau, pardon, sorti sous la bannière du Deep TX, un sorte de collectif crew, plus ou moins formel ou informal, associatif, je sais pas, etc. J'ai pas tous les détails de leur formation. En tout cas, vu de loin, c'est un collectif qui œuvre du côté de Sommières pour propager notamment de la bonne musique, mais ils organisent aussi plein de trucs du côté de la région sommiéroise, et ça a l'air vraiment sympa leur dynamique qu'il y a là-bas. KOZ, lui, ben, il a plusieurs cordes à son arc, ça fait plusieurs fois que j'en parle dans mes émissions, mais quand il s'agit de tendre la corde du rap, il est toujours très très chaud, comme il le prouve sur ce morceau. Il avait déjà envoyé des projets qui étaient vraiment très très bien. On a eu Brousse en 2022, Bémol en 2024 et Chiche en 2025. Des sorties assez régulières finalement et assez rapprochées pour un gars qui bosse quand même plus ou moins de manière artisanale et surtout qui a un taf à côté. Donc il faut trouver le temps d'écrire, de créer, de produire, etc. comme il le fait, et il le fait très très bien. Et en plus, je trouve avec chaque fois une attention particulière portée sur les visuels. Et bon, le fait que ce soit un artiste qui est graffeur, etc., je pense que ça joue aussi. Mais en tout cas, je trouve qu'il y a vraiment des visuels à chaque fois super classe et super sympa, voilà. Et puis dans son rap, vous l'avez entendu, KOZ il est très technique, notamment dans les placements. Et moi je trouve qu'il rebondit sur les prods à chaque fois de manière vraiment très très talentueuse. Et dans le fond, eh bien, il raconte ni plus ni moins que le quotidien d'un type qui vit du côté de Sommières avec sa vision et sa poésie à lui. Sa poésie à lui, dans sa vision des choses. D'ailleurs, sa biographie sur Bandcamp, il commence par une question, il dit « Leur urbain, vous connaissez ?» Et effectivement, c'est vraiment le rappeur urbain par excellence. Et il décrit son rap d'ailleurs comme ceci, toujours dans sa bio Bandcamp, il nous dit « Une expédition entre la ville et la vigne, gorgée de saveurs, du bitume au raisin. Écoutez KOZ, c'est parcourir les deux versants d'une montagne ou les deux faces de la médaille, l'endroit et l'envers de nos émotions. » Donc même jusqu'à sa biographie, il fait des trucs bien. Donc voilà, en tout cas là c'est un single qui est sorti qui s'appelle La vie suit son cours. Je vous l'ai dit, on l'avait laissé avec Chiche l'année dernière en 2025. Je sais pas s'il y a d'autres projets qui vont arriver en 2026 ou si ce sera pour 2027 l'année prochaine. En tout cas, je ne manquerai pas de vous tenir au courant et de parler des futurs projets de KOZ parce que je trouve qu'ils sont toujours vraiment à chaque fois de très très bonne qualité. Et dans le texte, il peut nous lâcher ça par exemple: c'est mes mots que je pèse pour garder ma plume en forme, la tête constamment dans les airs, dur d'attraper les thunes en vol. 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

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Restons à Sommières maintenant, le morceau numéro 6 avec toujours l'équipe du Deep TX, cette fois avec le rappeur Estime. Le morceau s'appelle Noir Kiski et c'est sur une prod de Prod by Reason. C'est un single qui vient d'envoyer là aussi avec un clip en noir et blanc bien chiadé, etc. Donc là encore, on sent que du côté du Deep TX, ça travaille bien les visuels et c'est cool. Pour un morceau vraiment balèze aussi en termes de paroles, d'instru et de technicité. Estime, moi j'avais vu son nom circuler donc dans l'équipe des rappeurs qui tournaient autour de l'équipe sommiéroise. J'en avais même diffusé, je pense, dans mes playlists. Mais j'en avais jamais vraiment parlé dans mes émissions jusqu'à la compile qui est sortie il y a pas longtemps qui s'appelle Rap Herencia, avec donc laquelle j'ai pu corriger l'erreur de ne pas parler d'Estime puisqu'il était sur cette compile et j'ai vous ai diffusé un son où il était en featuring avec le rappeur espagnol Zeta Uno, me semble-t-il, sur une compilation qui avait sorti une page Insta qui s'appelle Rap Herencia et qui avait donc créé les connexions entre rappeurs français et rappeurs hispanophones, pas forcément espagnol, mais en tout cas hispanophones. Et donc c'est à ce moment-là que j'ai parlé d'Estime. Voilà. Estime, j'avoue que j'en sais pas beaucoup plus sur lui, si ce n'est donc qu'il est très fort, comme vous avez pu l'entendre, à nouveau, sur le morceau Noir Kiski, c'est très technique, en plus le type, il nous semble du Rasta Rocket au début, ça j'aime beaucoup, la prod de Prod by Reason, elle est vraiment très très belle, avec le petit piano là, c'est très très très beau, et puis le flow ultra fluide de Estime, avec des placements là encore bien techniques, et des paroles avec des bonnes punches, notamment là il nous sort, tes rappeurs me font de la peine comme un Noir Kiski, comme un Blanc qui chip. Ça pour moi c'est classe, c'est, ça, c'est efficace, simple, clair. Voilà. Estime, voilà, moi j'espère pouvoir parler de lui encore plus la saison prochaine, parce que ça veut dire qu'il a sorti un nouveau projet. Si j'en crois sa page Spotify, il a rien sorti depuis 2023 avec un EP qui s'appelait BBB. Et donc bah, j'espère que ça va revenir. Du coup, comme j'étais sur Spotify, j'ai quand même regardé, il y a une bio Spotify où on apprend qu'à la base il est né en région parisienne, mais qu'il a grandi au centre-ville de Pont-Saint-Esprit. Je cite, un endroit où les commerces et les institutions brillent par leur absence. Et je trouve que ça c'est très bien écrit. Et ensuite il y a une très belle description donc du style de Estime. Estime, ça s'écrit S point plus loin TIM. Voilà, c'est pas comme succès d'Estime, etc. Enfin, même si vous avez capté le jeu de mots. Mais en tout cas, S.TIM, là, il nous propose le morceau Noir Kiski. Il avait déjà envoyé un autre morceau que j'ai diffusé dans une playlist précédente. Donc, il est en train d'être de plus en plus productif. Et j'espère que pour ma rentrée, moi, en septembre 2026, pour la saison donc 19, j'aurai un nouveau projet à pouvoir écouter. Et comme ça, je serai ravi de vous en parler. En tout cas, là, pour l'instant, Noir Kiski, c'est sur toutes les plateformes. C'est Estime. Allez, écoutez.

0: on finit avec un duo là aussi dont je n'arrête pas de vous parler décidément, mais aussi parce qu'ils ont le vent en poupe, n'est-ce pas, c'est Coyote, duo composé donc de rappeurs qui s'appellent Ladies Love Guapo et Ricky Blanco, qui donc viennent de sortir le projet Machetes y Micheladas. C'est sorti le 3 avril dernier, c'est entièrement produit par Static Selecta, et c'est assez original d'ailleurs de retrouver ce producteur qui est plutôt estampillé Boom Bap Coteste, en tout cas dans mon imaginaire, mais je crois que c'est le cas, alors que le duo Coyote, lui, dans ma tête, se rapproche plus du son West Coast Latino à la Cypress Hill, donc une connexion originale, voilà. Mais ben justement, puisque je parle de Cypress Hill, ils font partie, en tout cas Biril, le MC de Cypress Hill, fait partie des invités de l'album avec Sick Jacken, donc les deux qui font partie du groupe Psycho Realm, mais en fait ça c'était sur le morceau Whipping Cream que je vous avais passé. Je vous l'ai déjà proposé ce morceau, mais en fait à l'époque je savais pas que ça ferait partie d'un projet complet de Coyote, mais donc voilà, c'est pour ça que peut-être que vous avez déjà entendu parler de ce morceau. Parmi les autres invités, et bien sur le morceau qu'on vient d'écouter qui s'appelle Give Me A Hell Yeah, c'est Conway the Machine, excusez du peu, qui est invité sur le projet. Et après il y a Alicia Marie, Bernard, Currency, Daylit, Foos Gone Wild, John Solo, Lee, Mr. E, Locksmith, R.A. Oh là là, Rémi, l'accent. R.A. The Rugged Man. Allez, ça c'est cadeau, je vous le donne. Surrealist et Exhibit, tout de même, quand même, qui revient rapper. Et pour en parler, bah, je vais là aller sur. Enfin voilà, moi c'est du rap que j'aime beaucoup. Alors j'avoue que je préférais presque. Moi j'ai découvert Coyote quand ils ont fait le morceau avec Rêverie qui s'appelle Brown Representation, je crois, si je me trompe pas, où il parlait effectivement de la communauté latino-américaine sous Trump, etc., avec tout ce que ça impliquait. Et j'aimais bien, en fait, j'aime bien quand il reste sur le côté West Coast latino avec des prods ensoleillés, etc. Là, sur l'album, c'est plus effectivement avec des prods comme on vient d'écouter, donc de Static Selecta, qui essaye quand même d'amener quelque chose aux deux rappeurs. Enfin, il amène forcément quelque chose, mais du coup, qui amène quelque chose de nouveau, pardon, aux deux rappeurs qui ont plus l'habitude de rapper sur des prods plus latina, voilà. Et mais c'est quand même agréable à l'écoute. Et donc, pour en parler un peu plus en détail, je suis allé voir une chronique qui a consacré Kevin Pereira de l'ABCDR du son à ce projet. Il nous dit « Ces deux frères commencent à gagner de l'intérêt régional en 2022 avec Thicker Than Water, avant de percer à la plus grande échelle avec L.A. Aliens and... » et Yotelandia, pardon, c'est le deuxième et troisième album respectivement. Réputés pour leur punchline et leur récit sociétaux sans filtre, les Morales, donc ce qui est le nom de base des deux rappeurs, sont issus d'une famille d'immigrés ayant quitté le Mexique pour s'établir à Hawthorne, dans la baie sud de Los Angeles. Une ville traversée par une forte présence latino, mêlant culture chicano avec cette Californie populaire ornée de palmiers fatigués, de stations-service néonisées et d'un bitume qui craquait à chaque coin de rue. C'est dans ce climat étouffant et poussiéreux qu'ils grandissent au sein d'une famille soudée, ce qui leur a probablement évité de côtoyer les mauvaises tentations de la rue. Influencés par un père mélomane, Ricky et Guapo sont nourris aux récits de Wu-Tang et de Nas dès leur enfance. Comme un signe du destin, le duo a confié l'intégralité des productions de Machetes y Micheladas à un des gardiens de ce son East Coast qui les a bercés, Static Selecta. Le DJ et producteur accompagne ainsi les deux rappeurs sur ce disque qui porte parfaitement son titre évocateur. D'un côté, les machetes, ces longs objets tranchants à mi-chemin entre la hachette et le sabre qui représentent la violence, la brutalité des frontières et la proximité des gangs de quartier. De l'autre, les micheladas, cocktails typiquement mexicains qui incarnent la chaleur humaine, les réunions familiales et toute la richesse de la culture populaire du Mexique qui traverse l'album de bout en bout. Ces cicatrices et traumatismes réapparaissent aussi d'une manière plus personnelle lorsqu'ils font allusion aux galères traversées dès leur enfance, confrontées à un environnement gangréné par le trafic de drogue et la criminalité. Des blessures qui donnent au disque toute cette portée honnête et cathartique où leur vulnérabilité dévoile le reflet d'une réalité collective bien plus large. Derrière les références à Danny Trejo, la culture chicano et les micheladas trinqués entre proches, cet album collaboratif laisse donc aussi planer l'ombre de la frontière en toile de fond. Voilà, très beau texte de Kevin Pereira de la BCR du son, et encore j'ai dû tronquer carrément parce que du coup sinon ça aurait été beaucoup trop long, mais en tout cas vous pouvez le lire en entièreté comme beaucoup d'autres articles très qualitatifs sur le site de la BCR du son. Et sinon si vous avez kiffé Coyote, je vous fais pas l'affront de présenter Conway the Machine qui est invité sur l'album, hein, n'est-ce pas, mais en tout cas Coyote, donc c'est Ladies Love Guapo et Ricky Blanco, et donc le duo avec Static Selecta qui sortent Machetes y Micheladas, c'est sorti le 3 avril dernier, c'est dispo partout. C'est la fin de ce 22e épisode, mais aussi la fin de cette 18e saison de Frères de Chaussures avec ce dernier numéro. Voilà, merci beaucoup, beaucoup, beaucoup, beaucoup à vous de m'avoir écouté. J'ai assez peu de retours d'auditeurs, mais dès que j'en croise, ils me disent « Ouais, trop bien ce que t'as passé la dernière fois, etc. » En fait, les gens écrivent pas forcément, pensent pas à m'écrire, veulent pas m'écrire, sont timides. Mais des fois, quand j'en croise dans la rue et qu'ils me disent « Ah, je t'ai entendu sur telle radio » ou que voilà, ou que même des fois, je reçois des mails ou des mots sur Insta, bah ça fait toujours plaisir. Donc n'hésitez pas si vous avez envie de m'écrire, ça me fera bien plaisir. En tout cas, portez-vous bien cet été, restez à l'ombre, grosse force à ceux qui travaillent et encore plus à l'extérieur avec les températures tout droit venues de l'enfer qui nous guettent. Gardez les yeux et surtout les oreilles ouvertes. N'oubliez pas d'aller streamer le tube de l'été qui fait bien chier des gens d'extrême droite qui s'appelle Coup de Pied, ah, je sais plus comment il s'appelle, c'est Soli, S-O-L-I, et le refrain ça fait coup de pied dans la tête, quelle bonne saveur. C'est Soli, je crois que c'est K.O. de, un facho K.O., je sais pas, un truc comme ça. Soli. Vous tapez Soli, vous tomberez forcément sur le truc, et faites-le péter, parce que du coup, il y a tout le monde qui est en train de vouloir porter plainte contre lui, et rien que pour ça, faut qu'il fasse beaucoup, beaucoup, beaucoup d'écoute. Voilà. Moi, je reviendrai en pleine forme, j'espère, en septembre, pour vous faire encore découvrir, j'espère, et vous faire aimer surtout le rap que j'écoute. Et moi, je vous dis donc à la saison prochaine pour toujours plus de bons gros Peura, bien sûr.
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1: On écoute tout de suite Ben Mazué, le titre Cette guerre, et cet extrait de l'album Famille.
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1: Dans son sixième album, Ezequiel Paillès nous emmène au Brésil en adaptant en français plusieurs classiques de la samba et de la bossa nova des années 1950 à 1970. On écoute Pas tant de chichi pompon et c'est le coup de cœur de Sylvie sur Radio Couleur.

Alors, on va faire un vieux tube à nous des années 70 qu'on a écrit en 76 avec Roger Gicquel. Ça s'appelle La France a peur. Ouais.

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0: petite histoire drôle. Donc vous voyez, au Soudan, il y a eu 2660 millions de morts. Mais bon, nous, au journal, le Soudan, on en a rien à foutre. Parce qu'en France, on a Germaine. Et Germaine, elle s'est coupée le doigt. Et ça, ça fait vachement mal de se couper le doigt, hein. Eh oui. Et il y a Marcel, il fait des chaussures en bois. Ouh, alors ça c'est joli, les chaussures en bois, hein. Alors tu vois les mecs qui crèvent la dalle là et qui sont super loin. Eh ben nous, au journal, on n'en a rien à foutre.
1: Merci. Ciao.

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1: On écoute un peu de rock local sur Couleur avec le titre Fish Tank, issu de l'album éponyme du groupe Solide.

0: Et tous les autres artistes que j'ai pas cités.
1: C'est le moment d'écouter du folk américain avec Jeline CBA et JJH Potter, le titre Crossroads.

À l'occasion de ses 30 ans de carrière, Nicolas Jules a sorti en mars 2026 un 45 tours intitulé « Marie est indépendantiste ». On écoute tout de suite « Marie ».

C'est le moment de retrouver Christophe Maé avec Francis Cabrel pour le titre « La boutique des rêves » et cet extrait de l'album « Fête foraine ».

David Byrne, le chanteur du groupe Talking Heads, est de retour avec un nouvel album intitulé Who is the Sky. On écoute le titre What is the Reason, extrait du nouvel opus de David Byrne, sorti en septembre 2025, et c'est le coup de cœur de Gérard, animateur de l'émission Itinéraire Bis sur Radio Couleur.

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